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1: Bonjour à toutes, bonjour à tous. Nous posons aujourd'hui trois questions à François Poutier, auteur de l'article « Des micro-initiatives qui écrivent des micro-histoires pour des macro-enjeux » dans le numéro 22 de Nectar de janvier 2026. François Poutier est maître de conférences en aménagement du territoire, responsable du master ingénierie de projets culturels et interculturels de l'université Bordeaux-Montaigne.
2: François Poutier, merci à toi d'avoir accepté notre invitation pour écrire cet article dans le numéro 22 de Nectar. Des quartiers au centre-ville, des campagnes aux métropoles, des micro-initiatives qui écrivent des micro-histoires pour des macro-enjeux. Première question, comment l'activité culturelle a-t-elle évolué ces dernières années vers une plus grande hybridation et de nombreuses micro-initiatives ?
3: Déjà, peut-être rappeler que la décentralisation a conféré aux collectivités une véritable capacité à faire avec des ambitions, l'accessibilité et puis des moteurs qui sont plutôt des régimes de valeurs. C'est ce qui a permis aujourd'hui à notre pays de disposer d'un grand nombre d'établissements culturels et on pourrait même considérer que finalement cette territorialisation, comme on le dit souvent, est achevée, c'est-à-dire que finalement elle se traduit par une responsabilité partagée, un service public de la culture depuis la loi Liberté de création, architecture et patrimoine de 2016, et un jeu du catalogue, mais avec la position finalement d'un pouvoir public en direction de bénéficiaire. Et cette vision du pour, en fait, de pour faire pour des bénéficiaires, a laissé finalement assez peu de place aux initiatives civiles. Et cette démocratie d'initiative est aujourd'hui en train de peut-être connaître une nouvelle vague. C'est pas la première, hein. Il y en a déjà eu avant. Il y a eu la grande vague des nouveaux territoires de l'art que l'on a bien suivi au tournant des années 2000. Mais aujourd'hui, on voit réapparaître des initiatives et des micro-initiatives qui revendiquent pleinement leur place, en fait, dans des territoires. Alors, peut-être quelques caractéristiques de ces nouvelles initiatives. Bon, la première, c'est qu'elles ne se réduisent vraiment pas à une seule question artistique et culturelle, et qu'elles sont beaucoup plus intégrées à d'autres silos de l'intervention publique, avec d'autres segments, le lien social est très appelé, les transitions écologiques également, les questions aussi de développement local et d'ancrage territorial, qui sont peut-être une nouveauté à regarder de cette manière-là, ou sur laquelle la question d'ailleurs des droits culturels est très souvent nommée ou revendiquée par rapport à ces initiatives-là. Et puis, elles s'inscrivent aussi dans d'autres espaces territoriaux. Ça, c'est assez intéressant, notamment dans des ruralités, de plus en plus. On le voit très clairement en Nouvelle-Aquitaine ou aussi, et d'ailleurs, dans le Grand Est. Et puis, dans des périphéries, avec un leitmotiv, finalement, qui sont en très grande partie ceux de la proximité et de l'implication au plus près des habitants.
2: Tu parles justement pour cette nouvelle période, effectivement, ce qui n'était pas le cas, par exemple, pour les NTA, quoi, de façon un peu moins, ouais, un peu moins nette. Tu parles d'un âge du fer. Qu'entends-tu par là ?
3: Bon, alors il y a un peu un jeu de mots évidemment avec cet âge du fer, donc on va peut-être pas y attacher quand même une importance, mais il y a évidemment un jeu de mots. Et puis, au-delà du jeu de mots, il y a quand même l'idée de renvoyer à cette terminologie qu'utilise le territorialiste italien Alberto Magnaghi, que j'aime bien, qui s'appelle rétro-innovation. Et donc, évidemment, se référer à l'âge du fer, à ce titre-là, n'est pas inintéressante. Et cette rétro-innovation, elle sort un peu aussi de la logique de progrès, de croissance et du progrès un peu linéaire que nous avons pu connaître. Alors, dans cet âge du fer, il y a déjà faire ensemble. Et là, il y a un enjeu qui reste encore à construire, qui est d'hybrider, en fait, domaine public et sphère privée. avec finalement la possibilité de poser aussi les choses sur la logique que l'intérêt général se partage. Et il n'est pas uniquement la seule propriété d'un domaine public qui revendiquerait cet état-là au regard d'une série d'intérêts particuliers. C'est ce que moi je nomme souvent intercollégialité, c'est-à-dire comment finalement aujourd'hui, domaine privé, en grande partie chez nous relevant de l'économie sociale et solidaire quand même, hein, et puis domaine public, sont en capacité de coopérer et de construire ensemble. Dans ce faire, il y a évidemment aussi ce faire ensemble, justement. Et faire ensemble, c'est aussi comprendre l'autre, ses valeurs, ses enjeux. C'est là où la question des droits culturels est un moteur, me semble-t-il, parce que l'on pose aussi cela dans un cadre de droits humains. Et ces droits humains aussi sont en capacité, peut-être, de trouver un terrain d'entente commune par rapport à ça. Et on appelle aussi ici, même si je suis un peu prudent avec la terminologie qui peut prendre différents sens suivant les sciences qui sont appelées, on peut faire un commun ici, ou des communs, ou participer à des communs. Et puis enfin, faire ensemble, et cet âge du faire, pour moi, c'est aussi se sortir simplement de discours, mais c'est en faisant les choses finalement qu'elles s'éprouvent. C'est en faisant les choses qu'elles se confrontent, en faisant les choses qu'elles se questionnent et qu'elles font aussi apparaître parfois les dissensus, ce qui ne veut pas dire qu'on n'est pas en capacité de les surmonter, mais en tout cas de les exprimer et de les exprimer autrement que par des voies détournées. Et ce dialogue dans un monde qui a un peu du mal à dialoguer, eh bien, moi, me semble être extrêmement intéressant, surtout quand il s'inscrit dans une proximité, c'est-à-dire dans un endroit où ce dialogue peut véritablement se faire avec les gens, en direct, et non pas par des voies interposées.
2: Et comment les pouvoirs publics accompagnent-ils ces initiatives, sachant que justement leur hybridation, leur forme parfois qui ne sont pas complètement standardisées ou stéréotypées, peuvent poser problème?
3: C'est bien une des questions qui se pose, c'est-à-dire que on va dire que les années 80, 90, même 2000 et encore aujourd'hui ont tellement positionné le domaine public dans la posture de faire pour et de faire peut-être même d'ailleurs à la place d'eux, que aujourd'hui il n'est pas évident pour ce dernier de trouver un autre posture, une autre posture, un autre rôle en fait dans ce jeu de la coopération. J'ai envie de dire que c'est aussi vrai, d'une certaine manière, du côté associatif ou de la société civile. On a une distance aujourd'hui qui s'est créée avec le politique. Cette distance, parfois, qui peut prendre une certaine forme de violence, eh bien, crée évidemment un regard souvent négatif sur ce qu'il peut proposer et comment il peut le proposer. Ou parfois le réduit à des seules questions financières. Donc ça veut dire que finalement, il faut réapprendre un peu à travailler ensemble dans cet exercice-là. Et pour le domaine public, je défends, moi, l'idée que plutôt que de se mettre comme en position de curateur, c'est-à-dire de faire, il devrait plutôt essayer d'être un garant. Et cette question de la garantie, je trouve que dans les exemples que j'ai pu étudier aussi bien en Nouvelle-Aquitaine que dans la région Grand Est ou aussi en région Auvergne-Rhône-Alpes, hein, eh bien, cette garantie, elle peut prendre des formes très très simples, hein. Ici, on a une commune de 1000 habitants qui se porte garant de l'investissement d'un lieu tiers, on va l'appeler comme ça, porté par une compagnie et un projet artistique. Donc ça veut dire que le lieu se porte en effet propriétaire, mais est garanti par la commune sur sa capacité à rembourser. C'est un rôle de garant très concret, très, très direct qui peut exister. On a aussi un autre rôle de garant, mais qui n'est pas forcément apporté par nos directions de la culture, mais plutôt par des directions de l'ESS, de l'économie sociale et solidaire, qui vont venir, en fait, se porter sur une pluriannualité, en capacité d'accompagner, pas uniquement comme financeur, mais comme étant soutien, finalement, et aussi en capacité d'apporter leur expertise et leurs compétences dans la manière de conduire le projet. Reste que tout ceci n'est quand même pas facile pour les uns comme pour les autres, parce que ça demande une équivalence de relation, qui demande aussi une capacité à s'écouter, mieux se connaître, à écouter et à coproduire. Et ça demande un processus qui parfois est tout aussi important que le résultat, parfois même d'ailleurs peut-être plus important que le résultat, parce que dans ce process-là, il faut apprendre finalement à retravailler ensemble là où les uns se postèrent en tout en posture de faire ou de financer, et les autres se postèrent en posture de c'est un dû que l'on me doit, ou ça veut dire simplement que l'on m'oublie dans le jeu de la coopération. Ça crée, à mon sens, aussi un autre rôle pour ces établissements culturels dans les territoires. Peut-être qu'ils ne relèvent pas que du champ public, mais ils apportent une autre ingénierie culturelle territoriale. Et en ruralité, aujourd'hui, c'est une véritable nécessité. Dans un certain nombre d'établissements, de lieux, de projets que nous avons pu étudier, par exemple, eh bien, le projet, le lieu, a un budget très supérieur à celui de la commune dans laquelle il est hébergé. Donc, avec une capacité aussi d'ingénierie en interne et de personnel que non plus le que n'a pas le domaine public à ce niveau-là. Donc cette posture d'ingénierie culturelle territoriale, elle peut être reconnue aussi par d'autres acteurs et des collectivités supra, les DRAC notamment, les régions aussi à ce niveau-là. Et plutôt que de chercher à pallier un emploi public continuel pour des structures publiques qui ont bien du mal à pouvoir aujourd'hui les assumer, eh bien on a là une ingénierie culturelle territoriale qui a une vraie délégation de services publics et d'intérêt général et qui peut aussi l'assurer. D'une certaine manière, je dis souvent que c'est une manière de jouer un peu avec les mots, mais c'est comme ça que moi j'aimerais pouvoir qu'on puisse illustrer cette fameuse responsabilité partagée qui sont dans nos lois NOTRe comme dans nos lois LCAP et que jusque-là on a peut-être bien du mal à assumer, y compris au sein du domaine public.
2: Merci François Poutier pour cet éclairage et merci beaucoup pour cet article que j'invite tout le monde évidemment à le lire dans le numéro 22 de Nectar, une analyse très fine. On voit évidemment que tu t'appuies sur tes connaissances approfondies dans le domaine des politiques culturelles, notamment territoriales. Et ce qui est d'autant plus intéressant, c'est que ton article s'appuie sur un grand nombre d'illustrations et de cas concrets qui viennent illustrer cette analyse. Merci François.
3: Merci à toi, Eric. À très bientôt.
1: Vous venez d'écouter François Poutier, auteur de l'article Des micro-initiatives qui écrivent des micro-histoires pour des macro-enjeux, à retrouver dans le numéro 22 de Nectar de janvier 2026. 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
4: Au début de l'année 2012, 5 ans après avoir été imaginé au fil des débats du Grenelle de l'environnement, le label HVE, dit de haute valeur environnementale, était officiellement créé sous l'égide du ministère de l'Agriculture. 10 ans plus tard, ce label, conçu pour garantir, je cite, que les pratiques agricoles utilisées sur l'ensemble d'une exploitation préservent l'écosystème naturel et réduisent au maximum la pression sur l'environnement, serait aujourd'hui revendiqué par près de 5% des 389 000 exploitations agricoles françaises. Cette mention HVE, pour aussi vertueuse qu'elle puisse paraître, n'en est pas moins exempte de critiques, dont celle de l'UFC, Que Choisir, mais aussi de France Nature Environnement, des Amis de la Terre, de WWF, de Greenpeace, de la Fédération Nationale d'Agriculture Biologique des Régions de France, ou encore de l'Office Français de la Biodiversité qui, dans une note publiée fin 2020, établissait que ce label ne présente dans la grande majorité des cas aucun bénéfice environnemental. Un peu plus tôt, au cours de cette même année 2020, c'est la Cour des comptes qui avait rendu public un référé envoyé au ministère de l'Intérieur et qui déplorait que les plans consécutifs au Grenelle de l'environnement demeurent pour l'instant très en deçà des objectifs fixés alors, notamment celui de réduire de moitié l'usage des pesticides à l'horizon 2018. Alors non seulement cet objectif n'a pas été tenu, mais l'utilisation de pesticides en France aurait même, selon la Cour des comptes, augmenté de 12% entre 2009 et 2018. 2018, c'est justement l'année où Valérie Murat et son association Alerte aux Toxiques, basée à Bordeaux, ont décidé d'envoyer 22 bouteilles de vin certifié HVE au révélateur des analyses d'un laboratoire, en l'occurrence les laboratoires du Bernay. La publication des résultats de ces analyses a valu à Valérie Murat et à son association une condamnation à 125 000 euros de dommages et intérêts pour dénigrement collectif suite à une action en justice portée notamment par le Comité interprofessionnel des vins de Bordeaux et près d'une vingtaine d'autres plaignants. Valérie Murat ou quand la dénonciation des pesticides ulcère le vignoble bordelais, c'est le titre de ce nouveau numéro d'interférence dont le premier épisode commence tout de suite.
5: Je suis la fille d'un vigneron qui est décédé en 2012 d'un cancer bronchopulmonaire et qui a été reconnu en lien avec une exposition à l'arsenic du sodium de 1958 à 2000. J'ai engagé pour mon père qui n'en a pas eu le temps deux procédures judiciaires pour qu'il soit reconnu victime de l'industrie chimique et la première plainte au pénal en France pour homicide involontaire d'un vigneron qui tentait de mettre en lumière les responsabilités pénales de la firme Bayer et des services de l'État qui ont homologué pendant plus de 40 ans des produits à base d'arsenic du sodium qu'a utilisé mon père sans jamais être informé des dangers pour sa santé. Toute ma militance en fait vient de là, de ce qui lui est arrivé et de ce qui a détruit notre famille. Et quand mon père est décédé, je lui ai promis d'engager des procédures pour lui qu'il n'a pas eu le temps d'engager, parce qu'il tenait à alerter ses confrères, ses consoeurs, ses voisins, ses amis sur la dangerosité de ces produits dont on ne parlait pas. Il y a 10 ans, on n'en parlait pas comme aujourd'hui. Et j'ai engagé donc ces deux procédures. Et puis, dans les recherches que j'ai commencé à faire en 2013, j'ai commencé à rencontrer des chercheurs, à m'intéresser à certains travaux. Et j'ai très rapidement fait la connaissance de Maryse Bimeran, qui est devenue ma camarade de lutte et qui, elle, avait entamé des procédures judiciaires pour son frère. Nous avions le même avocat, maître François Laforgue, à Paris. Et Marie-Lise et moi, nous avons commencé à mener des actions ensemble, ici, très spontanément, très naturellement, ça s'est fait. Et on a commencé à faire ce que nous appelons des actions coup de poing. Parce qu'ici, nous sommes au royaume de l'Omerta. Le Bordelais, c'est une région dans laquelle on ne peut pas parler librement des pratiques de la bourgeoisie viticole. Elle n'y tient pas et elle fait tout pour que, au contraire, ce soit tu et que l'on ne sache pas ce qu'il y a dans une bouteille de vin et comment le vin est fabriqué et toutes les conséquences que cela comporte à la fois pour les professionnels et pour les riverains. Donc on a commencé à faire des soirées d'information, on a commencé à, par exemple, on a fait une marche blanche en 2016, qui est un acte quand même très très fondateur de la mobilisation que nous avons réussi à mettre en place ici, avec d'autres collectifs, ONG, syndicats, et aussi nous avions par exemple recouvert un rond-point en allant vers le nord du Médoc, où nous avions installé 70 croix blanches symbolisant les victimes des pesticides dans les ouvriers et les ouvrières agricoles, pour tracter aussi. Donc toujours des choses très très visibles, parce que ici, les institutions de la viticulture font tout pour que, dès que quelque chose émerge, ce soit tu, on remette le couvercle de l'Omerta sur la marmite qui est déjà en train de bouillir depuis longtemps. Alors c'est vrai qu'ici, depuis 10 ans avec Marie-Lise, on peut se vanter toutes les deux d'avoir mobilisé du monde. Ça, on ne peut pas nous l'enlever. Et on a vraiment fait émerger cette question des pesticides. Aussi, beaucoup grâce aux médias. Parce qu'il fallait aussi que cette question elle puisse dépasser les frontières du département et dépasser les frontières du pays. On n'est pas le seul pays en Europe ou dans le monde à utiliser des pesticides de synthèse en agriculture. Et on peut vraiment aujourd'hui, on en parlait encore avec Marie-Lise il n'y a pas longtemps, se vanter d'avoir vraiment mobilisé et fait émerger cette question. Et en 2018, nous avons pris la décision de nous mettre à faire des analyses en résidus de pesticides dans les vins. Pourquoi ? Parce que, à force d'action coup de poing, les institutions de la viticulture à ce moment-là, voyant que nous avions vraiment mobilisé du monde derrière nous, société civile, ONG, collectifs, syndicats, presse, quelques politiques locaux aussi, se disaient comment faire pour calmer le jeu. Et donc il y a eu en 2016 une grande année où il y avait beaucoup beaucoup d'annonces et les institutions laissaient croire à la société civile qu'on travaillait main dans la main. Et ça nous énervait bien entendu beaucoup. Donc on a pris la décision pour créer un levier de force en plus supplémentaire et nouveau de faire des analyses. Donc en 2018, on décide de faire analyser, bien sûr on ne choisit pas les bouteilles au hasard, de faire analyser le vin de M. Farge, qui est le président du CIVB, le comité interprofessionnel des vins de Bordeaux. Et là, première bouteille, rien d'étonnant, on retrouve 16 résidus différents de pesticides de synthèse, dont 4 CMR. Et c'était ce monsieur qui, en 2016, avait dit, à grand renfort de conférences de presse, main dans la main avec la préfecture, lors d'une grande conférence qui durait 3 jours, le Bordelais sortira des pesticides. Et on s'est rendu compte avec cette analyse que ce monsieur qui faisait cette promesse, lui-même, n'était pas du tout au clair avec ça. On a ensuite fait analyser plusieurs vins du Médoc, mais chaque fois qu'on faisait les analyses, parce que ça coûte très cher, on ne dépassait pas en général 7-8 bouteilles. Parce qu'il fallait trouver au moins 250€ par bouteille pour payer le laboratoire agréé qui les faisait. Puis les bouteilles en elles-mêmes, quand c'est des crus classés, il faut rajouter des dizaines et des centaines d'euros de plus. Et puis les expéditions aussi, parce que le laboratoire n'est pas sur Bordeaux, il est dans le département 11. On avait à chaque fois, on en avait vraiment pour notre argent, parce qu'il n'y a pas eu une seule fois où le laboratoire n'a détecté aucun résidu de pesticide.
4: Rendez-vous demain pour le deuxième épisode de cette série, et d'ici là, restez à l'écoute et en alerte.
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ça, c'est l'introduction des AVAP. Hein. C'est l'angle de vue aujourd'hui qu'elle apporte, qui est de dire regardons aussi le patrimoine avec cette entrée, finalement, valeur énergétique, par exemple, du bâtiment. Quand on travaille en équipe, on travaille aussi avec des personnes qui sont un peu plus spécialistes que nous, aussi des ingénieurs thermiciens, et on s'appuie aussi sur les travaux qui ont été conduits, particulièrement les études battants, entre autres, et qui nous permettent quand même de nous outiller beaucoup. Alors, chaque ville est un cas particulier, mais on a en même temps aussi des choses qui sont permanentes. Ce dont on se rend compte, c'est que quand on est sur les maçonneries de briques, avec des enduits, on a une qualité de l'art de bâtir qui donne déjà de la performance énergétique. Parce que si on n'est pas intervenu sur le cycle de l'eau et de la respiration des murs, on a finalement un ensemble qui bouge en été et en hiver de façon différente. À Lombez, c'est important parce que on est très proche de l'eau, la Save et les anciennes inondations. Donc le fait que les murs se gorgent d'eau en hiver, ça constitue finalement une masse isolante automatiquement. Et par contre, en été, avec la chaleur, en restituant cette eau à l'extérieur, ça devient comme un énorme réfrigérateur. Donc finalement, on a des mécaniques produites par l'art de bâtir qui sont redémontrées aujourd'hui ou revisitées aujourd'hui grâce finalement à cette exigence qu'a apporté le cadre de la loi et qui permet de mieux comprendre le fonctionnement de l'édifice. Et ce qu'on pouvait dire en tant qu'architecte simplement en disant l'enduit, il est important parce que il a un rôle esthétique, il a un rôle, il parle d'une époque, c'est un savoir-faire, etc. Et il protège aussi, par exemple, les murs. On a aussi un autre argument aujourd'hui, c'est que cet enduit, quand il est réalisé à la chaux et compatible avec les murs, par exemple, ça devient aussi ce qui permet une meilleure respiration et une meilleure distribution de l'évaporation, particulièrement en été. Donc, on a tout d'un coup des arguments qui deviennent des arguments très techniques, mais liés justement aux qualités environnementales de ce bâti qu'on ignorait pratiquement jusque-là parce qu'on le regardait que d'un point de vue, on va dire, patrimonial. Excusez-moi, c'est pas du tout réducteur. Si on veut aller jusqu'au bout de ça, ça demande presque un accompagnement maison par maison, hein, par des gens qui sont suffisamment spécialistes, hein, mais on a le même problème sur les questions simplement d'ingénieurs. Il faut des gens qui soient suffisamment spécialistes à la fois sur le domaine de la thermique et à la fois sur le domaine du patrimoine pour pouvoir peser les choses. Parce que quand on prend les ABAC, les choses comme ça, évidemment que les ABAC qui ne correspondent pas tout à fait à ce type de bâti, ça ne peut pas marcher. Voilà. Donc c'est pour ça qu'en même temps, chaque cas est un cas spécifique qui demanderait presque un accompagnement si on souhaitait rentrer et valoriser jusqu'au bout cette entrée-là.

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Sur les gaz de schiste, je crois qu'il ne faut pas non plus croire au Père Noël. C'est vrai que nous ne reproduirons pas, même dans le meilleur des cas, le modèle américain. Toutes les études qui aujourd'hui sont à notre disposition montrent que, oui, a priori, il y en a, probablement pas dans ta région, José, car la zone la plus propice, c'est l'est du bassin parisien, donc chez Copé, Jacob et consorts. Bon, et c'est probablement là qu'il y a des potentialités, mais ça ne représentera jamais l'intégralité de notre consommation de gaz naturel, même si cela peut, de manière non négligeable, réduire quand même nos importations, je dirais même plus, réduire aussi la dépendance, y compris politique, qui est la nôtre, vis-à-vis des pays exportateurs. Aujourd'hui, d'où vient notre gaz naturel ? Nous n'en consommons pas énormément, je vous l'ai dit, à peu près 13 à 15% de notre balance énergétique. Mais il vient d'où ? Alors, de pays sympas et gentils, Norvège, Pays-Bas, mais ça va s'épuiser plus rapidement qu'on ne le pense. Et pour le reste, ce sont des gros tuyaux qui viennent de Russie, c'est Gazprom. Bon, est-ce que Poutine est un ami à avoir ? Ça vient de nos amis les généraux algériens et donc de la Sonatrach et de nos amis qataris. Malgré tout, il y a une certaine forme de dépendance géopolitique qui n'est pas totalement négligeable.

0: Oh, enfin chez soi. 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
0: Oh, je vous en prie, Léo, je ne peux pas supporter de front votre mauvaise humeur et la hausse du mercure.
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3: Alors, ce que l'on a appris, donc, le consensus scientifique autour d'effets sanitaires connus allergisants dermatologiques respiratoires, les effets neurologiques, notamment les maladies neurodégénératives comme Alzheimer, qui se développent beaucoup. Parkinson. Alors, Parkinson, depuis 2013, est reconnu maladie professionnelle par la Mutualité sociale agricole chez les agriculteurs. Les effets cancérigènes qui ne sont plus à démontrer et aussi l'hypersensibilité chimique multiple. Effet de perturbateurs endocriniens, vulnérabilité accrue lors de l'exposition dès le plus jeune âge ou au stade intra-utérin. Dans le cadre de la mission d'information, on a rencontré, mince, j'en parlais tout à l'heure, mais malgré tout, je vais le dire à ce sujet-là, enfin tous les scientifiques ou les spécialistes. Et là, on a rencontré un chirurgien pédiatre du CHU de Lille qui s'est spécialisé dans les malformations.

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1: Bonjour et bienvenue sur l'antenne de Radio Terre. Aujourd'hui, eh bien, on va parler des infos durables avec une manifestation qui se tiendra le mardi 9 juin de 9h à 17h. Il s'agira d'une manifestation sur la santé et l'environnement, un atelier qui proposera un apport théorique sur les notions de promotion et d'éducation en santé et les différentes dimensions qui composent la santé environnementale. Il s'agit surtout d'un espace pour découvrir des méthodes d'animation, expérimenter des outils comme support pour vos actions auprès des publics. Les objectifs sont de se repérer parmi les notions de promotion et d'éducation de santé et d'environnement, de découvrir et d'expérimenter des outils pédagogiques et de connaître les structures et les lieux ressources de ces outils pédagogiques. Si vous voulez en savoir plus sur cette journée pédagogique pour l'environnement, qui, je vous le rappelle, se tiendra le 9 juin, eh bien, vous pouvez contacter donc Santé Cantal au 09 85 04 23 55. Tout cela est organisé par le CPIE d'Auvergne, que vous pouvez aussi joindre par ailleurs au 04 71 45 62 88. À bientôt pour un prochain rendez-vous sur l'antenne de Radio Terre.

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1: Bonjour et bienvenue dans les infos durables. Aujourd'hui, on parle de la semaine du développement durable. C'est une semaine donc qui va se tenir du 30 mai au 5 juin prochain. C'est officiellement donc la semaine européenne du développement durable. Côté terrain, c'est une période idéale pour des ateliers éco-gestes et économie circulaire, des temps collectifs autour du sens et de l'impact, des animations participatives ou une action symbolique intégrée à une démarche annuelle. Cette semaine ambitieuse s'articule autour d'un objectif commun, sensibiliser chacun d'entre nous aux pratiques quotidiennes qui favorisent une démarche citoyenne responsable. Il s'agit de mettre en lumière les actions concrètes que nous pourrons tous adopter pour construire un avenir durable et équilibré pour notre planète. Que vous soyez une entreprise ou un individu, cette semaine du développement durable est l'occasion idéale de prendre conscience de l'impact de nos actions et de trouver des solutions innovantes pour préserver notre planète. Il y aura certainement quelque chose autour de chez vous, donc, pour la semaine du développement durable qui aura lieu cette année du 30 mai au 5 juin. À bientôt pour un prochain rendez-vous sur l'antenne de Radio Terre.

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0: Premier témoin, Lamarck, Jouy, Milbert. Extrait de Système analytique des connaissances positives de l'homme, restreinte à celles qui proviennent directement ou indirectement de l'observation, de Jean-Baptiste Lamarck. L'homme, par son égoïsme trop peu clairvoyant pour ses propres intérêts, par son penchant à jouir de tout ce qui est à sa disposition, en un mot par son insouciance pour l'avenir et pour ses semblables, semble travailler à l'anéantissement de ses moyens de conversation, semble travailler à l'anéantissement de ses moyens de conservation et à la destruction même de sa propre espèce. En détruisant partout les grands végétaux qui protégeaient le sol, pour des objets qui satisfont son avidité du moment, il amène rapidement à la stérilité ce sol qu'il habite, donne lieu au tarissement des sources, en écarte les animaux qui y trouvaient leur subsistance et fait que de grandes parties du globe, autrefois très fertiles et très peuplées à tous égards, sont maintenant nues, stériles, inhabitables et désertes. On dirait que l'homme est destiné à s'exterminer lui-même après avoir rendu le globe inhabitable. C'était un texte de Jean-Baptiste Lamarck. Jean-Baptiste de Lamarck est né en 1744 à Bazentin dans la Somme et mort en 1829 à Paris. Naturaliste français, il est l'un des premiers, en 1802, à introduire le terme « biologie » pour désigner, dans sa conception d'une bonne physique terrestre, l'étude des organismes vivants, à côté de la météorologie, étude de l'atmosphère, et de l'hydrogéologie, étude de la croûte terrestre. Dans sa théorie de la Terre intitulée « Hydrogéologie » en 1802, il suggéra, selon une note de Vernadsky, le concept de biosphère pour désigner l'ère de la vie, c'est-à-dire l'interaction de la matière vivante avec l'écorce terrestre, sans toutefois inventer le concept fonctionnel et évolutif moderne. Dans ses principes de géologie, Liel résume et critique les idées transformistes de la philosophie zoologique de Lamarck, mais ne mentionne pas son hydrogéologie, ouvrage également ignoré par Darwin. Dans la théorie biologique de l'évolution, les controverses entre néo-lamarckisme et néo-darwinisme persistent jusqu'à nos jours. L'ermite en province ou observation sur les mœurs et les usages français au commencement du XIXe siècle par Étienne de Jouy. Bientôt nous arrivâmes aux gorges de Septème, où, dans un des cantons les plus arides de l'aride Provence, on a construit plusieurs fabriques d'oxyde et de soude factice. Les vapeurs qui s'exhalent de ces laboratoires noircissent et brûlent tout aux environs. On croirait être au bord d'un volcan. J'interrogeais le négociant sur les résultats de cette découverte remarquable. « Belle demande !» s'écria le porte-croix. « Brûler et détruire, voilà le but et le moyen de toutes vos innovations. » Et partant de là pour fulminer un burlesque anathème, contre toute amélioration qui ne remonte pas à plus d'un demi-siècle, il se déchaîna contre la soude factice, la vaccine, et surtout contre l'enseignement mutuel. Elle est ouverte, cette boîte de Pandore d'où vont s'échapper tous les fléaux. Et comme si ce n'était pas assez de ce foyer de corruption, on nous menace d'en établir un autre sous le nom de chair de chimie. Mais les hommes religieux sont là, ils ont repoussé cette proposition insidieuse et refusé l'argent que l'on demandait pour un usage aussi pervers. C'est un texte d'Étienne de Jouy. Étienne de Jouy est dramaturge et librettiste français, né le 19 octobre 1764 à Versailles et mort le 4 septembre 1846 à Saint-Germain-en-Laye. Itinéraire pittoresque du fleuve Hudson et des parties latérales de l'Amérique du Nord, de Jacques-Gérard Milbert. Mais il est un point où dans chaque canton le défrichement doit s'arrêter, si l'on veut, en peu d'années, voir se succéder à un pays verdoyant et fertile, une terre aride et dépouillée. Or, cette juste mesure dans les défrichements, c'est cet équilibre entre les parties données à la culture et celles laissées à la grande végétation. C'est enfin cette économie qui ménage avec prudence ce que la nature ne produit qu'avec le concours de siècles, que méconnaissent entièrement les Américains. Ce peuple, sans doute à cause des obstacles qu'il éprouve lors d'un premier établissement, s'est habitué à regarder toute forêt comme un ennemi qu'il faut absolument exterminer. Et pour y parvenir efficacement, il y emploie sans relâche la hache, l'incendie et la mine elle-même. Il ne considère point que ces forêts qu'il abat, principalement sur les hauteurs, s'opposent à l'impétuosité du vent qui ne sont déjà que trop violents dans cette contrée. Qu'elles arrêtent et fixent les nuages qui se distillent ensuite en rosée sur elles-mêmes. Qu'elles sont la source féconde et intarissable de ces fontaines qui s'échappent de toutes les hauteurs et surgissent même des plantes. Enfin, qu'elles sont une cause puissante de salubrité par les torrents d'oxygène qu'elles versent dans l'air. C'était un texte de Jacques Gérard Milbert, né en 1766 et mort en 1840 à Paris, naturaliste et dessinateur, membre de l'expédition Baudin, un voyage d'exploration scientifique français. Ses divers voyages d'études aux États-Unis l'amènent à faire partie des premiers lanceurs d'alerte sur les dégradations provoquées par une déforestation massive.
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5: Alors, c'est, oui, oui, c'est bien sûr, c'est un peu plus cher, mais m'a fait la santé, qu'est-ce que ça vaut, hein? Donc aujourd'hui, on s'est dit, est-ce qu'on doit aller vers ça ou pas? On a fait le choix, nous, de dire que nos enfants doivent être bien nourris et que c'est à cet âge-là, en plus, que s'apprennent les choses. Donc, du coup, ben, on pense que ben, on fait bien, même si, oui, c'est légèrement plus cher. Oui.

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0: l'idée de l'air, moi, me semble quand même très très important pour notre santé. Donc, je pense qu'il faut qu'on aille vers d'autres solutions. Et après, avoir aussi un regard sur le futur. Quand on parle de voltaïque, au bout de 10-15 ans, quand il faut les remplacer, on en fait quoi? Est-ce que ça crée pas d'autres problèmes?
1: C'est une problématique que vous avez eue sur la ZAC, ça, ou...
0: Non, non, non, parce qu'aujourd'hui, ben c'est pris en charge. On essaye de le mettre sur le cahier des charges pour que ça soit pris en charge, mais j'imagine, moi, dans des bâtiments municipaux, je songe à refaire ma mairie. Il y a plein de bâtiments municipaux qui pourraient avoir de l'énergie solaire. Qu'est-ce qu'on va en faire dans 10-15 ans de ces panneaux? Est-ce qu'on ne va pas créer d'autres pollutions? Alors j'espère qu'on va trouver tous les moyens pour y arriver, mais c'est un vrai souci, oui.

0: Tout de suite, voyons la réaction du jaguar lorsqu'on lui parle de l'environnement.
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2: La connaissance sur la biodiversité n'a jamais historiquement été aussi importante. Il faut que vous en soyez convaincus. On entend ici et là dire des choses sur on n'en sait pas assez, il faudra en savoir plus, etc. On n'en a jamais autant su. Ça, c'est quand même un point important. On peut le démontrer en disant que, par exemple, dans l'inventaire national du patrimoine naturel dont le muséum a la charge, on a actuellement plus de 30 millions de données. Ces données, ce n'est pas nous qui les produisons, ce sont tous les producteurs. Il y en a beaucoup dans la salle et c'est grâce à leur travail que ce chiffre a été atteint. Mais quand même, 30 millions de données valorisées, protocolées, ce n'est pas rien. On a plus de 500 000 noms qui sont diffusés dans le référentiel taxonomique national qu'on appelle TaxRef. Je veux juste attirer votre attention sur le fait que sans référentiel taxonomique, il n'y a pas de possibilité de stocker de la donnée. Si vous n'êtes pas capable de donner un nom à une espèce, bien évidemment que vous ne pouvez pas gérer les données qui sont afférentes. Et c'est quand même extrêmement important. J'attire aussi votre attention sur le fait que ce chiffre augmente de façon significative tous les ans, à peu près à raison de entre 15 et 20% d'augmentation de chiffres, notamment en Outre-mer, où nous menons un travail tout à fait important en collaboration avec des scientifiques, des experts et des associations. Donc...

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1: Bonjour et bienvenue dans les infos durables. Aujourd'hui, on va parler de la semaine écologie, environnement, biodiversité 2026. C'est la science en action. Il s'agira de restaurer la nature et de transformer les territoires. C'est un rendez-vous qui vous est proposé du 1er au 5 juin un peu partout en France et cette année aussi au Sénégal et au Portugal. C'est depuis 2022 qu'existe cette semaine écologique pour l'environnement et la biodiversité. Elle réunit des chercheurs, des acteurs socio-économiques locaux pour échanger autour des enjeux scientifiques, environnementaux et sociétaux de nos territoires. Cette année, cette semaine se tiendra donc du 1er au 5 juin et le thème sera restaurer la nature, transformer les territoires. Des siècles d'activités humaines ont dégradé les écosystèmes terrestres et aquatiques, dont la biodiversité et l'intégrité du fonctionnement sont pourtant indispensables au bien-être et au fonctionnement de l'économie et des sociétés humaines. Situés au cœur des relations que les humains entretiennent avec l'écosystème dans lequel ils évoluent, la restauration écologique est une approche qui requiert la mobilisation des savoirs et des pratiques pour concevoir, mettre en œuvre et évaluer des actions visant à réparer des écosystèmes et des paysages dégradés. Restaurer la biodiversité et le fonctionnement des différents milieux associés, que ce soit les sols, l'air, les océans ou les eaux douces, s'impose dès lors comme une nécessité et non un luxe. Voilà pourquoi cette année, il faudra être attentif à cette semaine écologie, environnement, biodiversité, donc du 1er au 5 juin. À bientôt pour un prochain rendez-vous sur l'antenne de Radio Terre.
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1: Bonjour et bienvenue dans les infos durables de Radio Terre. Aujourd'hui, on va parler de relier la santé et la qualité de l'air intérieur. Il s'agit d'une journée, une matinée pour agir sur la qualité de l'air dans les territoires ruraux, en présence de Dr Suzanne Déhou, médecin ORL, qui est une initiative de l'ingénierie de santé dans le cadre du bâti urbain. Cette journée se déroulera donc à Dégagnac, ça se trouve dans le Lot, à la Maison de la Nature, et c'est organisé par Agir ESE, une journée donc pour faire progresser la connaissance en écologie et en biodiversité, notamment en milieu rural, avec plusieurs intervenants, un docteur, mais aussi le responsable du territoire de l'énergie du Lot, et puis Alec Kersi Énergie. Une matinée qui se tiendra le jeudi 4 juin. De 9h à 13h, et pour en savoir plus, vous pouvez contacter la chargée de mission Mireille Vermis au 05 65 35 80 26 sur cette sensibilisation donc à l'écologie et au territoire qui se déroulera à Dégagnac dans le Lot le 4 juin prochain. À bientôt pour un prochain rendez-vous.

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4: Au début de l'année 2012, 5 ans après avoir été imaginé au fil des débats du Grenelle de l'environnement, le label HVE, dit de haute valeur environnementale, était officiellement créé sous l'égide du ministère de l'Agriculture. 10 ans plus tard, ce label, conçu pour garantir, je cite, que les pratiques agricoles utilisées sur l'ensemble d'une exploitation préservent l'écosystème naturel et réduisent au maximum la pression sur l'environnement, serait aujourd'hui revendiqué par près de 5% des 389 000 exploitations agricoles françaises. Cette mention HVE, pour aussi vertueuse qu'elle puisse paraître, n'en est pas moins exempte de critiques, dont celle de l'UFC, Que Choisir, mais aussi de France Nature Environnement, des Amis de la Terre, de WWF, de Greenpeace, de la Fédération Nationale d'Agriculture Biologique des Régions de France, ou encore de l'Office Français de la Biodiversité qui, dans une note publiée fin 2020, établissait que ce label ne présente dans la grande majorité des cas aucun bénéfice environnemental. Un peu plus tôt, au cours de cette même année 2020, c'est la Cour des comptes qui avait rendu public un référé envoyé au ministère de l'Intérieur et qui déplorait que les plans consécutifs au Grenelle de l'environnement demeurent pour l'instant très en deçà des objectifs fixés alors, notamment celui de réduire de moitié l'usage des pesticides à l'horizon 2018. Alors non seulement cet objectif n'a pas été tenu, mais l'utilisation de pesticides en France aurait même, selon la Cour des comptes, augmenté de 12% entre 2009 et 2018. 2018, c'est justement l'année où Valérie Murat et son association Alerte aux Toxiques, basée à Bordeaux, ont décidé d'envoyer 22 bouteilles de vin certifié HVE au révélateur des analyses d'un laboratoire, en l'occurrence les laboratoires du Bernay. La publication des résultats de ces analyses a valu à Valérie Murat et à son association une condamnation à 125 000 euros de dommages et intérêts pour dénigrement collectif suite à une action en justice portée notamment par le Comité interprofessionnel des vins de Bordeaux et près d'une vingtaine d'autres plaignants. Valérie Murat ou quand la dénonciation des pesticides ulcère le vignoble bordelais, c'est le titre de ce nouveau numéro d'interférence dont le premier épisode commence tout de suite.
5: Je suis la fille d'un vigneron qui est décédé en 2012 d'un cancer bronchopulmonaire et qui a été reconnu en lien avec une exposition à l'arsenic du sodium de 1958 à 2000. J'ai engagé pour mon père, qui n'en a pas eu le temps, deux procédures judiciaires pour qu'il soit reconnu victime de l'industrie chimique et la première plainte au pénal en France pour homicide involontaire d'un vigneron qui tentait de mettre en lumière les responsabilités pénales de la firme Bayer et des services de l'État qui ont homologué pendant plus de 40 ans des produits à base d'arsenic du sodium qu'a utilisé mon père sans jamais être informé des dangers pour sa santé. Toute ma militance en fait vient de là, de ce qui lui est arrivé et de ce qui a détruit notre famille. Et quand mon père est décédé, je lui ai promis d'engager des procédures pour lui qu'il n'a pas eu le temps d'engager, parce qu'il tenait à alerter ses confrères, ses consoeurs, ses voisins, ses amis sur la dangerosité de ces produits dont on ne parlait pas. Il y a 10 ans, on n'en parlait pas comme aujourd'hui. Et j'ai engagé donc ces deux procédures. Et puis, dans les recherches que j'ai commencé à faire en 2013, j'ai commencé à rencontrer des chercheurs, à m'intéresser à certains travaux. Et j'ai très rapidement fait la connaissance de Maryse Bimeran, qui est devenue ma camarade de lutte et qui, elle, avait entamé des procédures judiciaires pour son frère. Nous avions le même avocat, maître François Laforgue, à Paris. Et Marie-Lise et moi, nous avons commencé à mener des actions ensemble, ici, très spontanément, très naturellement, ça s'est fait. Et on a commencé à faire ce que nous appelons des actions coup de poing. Parce qu'ici, nous sommes au royaume de l'Omerta. Le Bordelais, c'est une région dans laquelle on ne peut pas parler librement des pratiques de la bourgeoisie viticole. Elle n'y tient pas et elle fait tout pour que, au contraire, ce soit tu et que l'on ne sache pas ce qu'il y a dans une bouteille de vin et comment le vin est fabriqué et toutes les conséquences que cela comporte à la fois pour les professionnels et pour les riverains. Donc on a commencé à faire des soirées d'information, on a commencé à, par exemple, on a fait une marche blanche en 2016, qui est un acte quand même très très fondateur de la mobilisation que nous avons réussi à mettre en place ici, avec d'autres collectifs, ONG, syndicats, et aussi nous avions par exemple recouvert un rond-point en allant vers le nord du Médoc, où nous avions installé 70 croix blanches symbolisant les victimes des pesticides dans les ouvriers et les ouvrières agricoles, pour tracter aussi. Donc toujours des choses très très visibles, parce que ici, les institutions de la viticulture font tout pour que, dès que quelque chose émerge, ce soit tu, on remette le couvercle de l'omerta sur la marmite qui est déjà en train de bouillir depuis longtemps. Alors c'est vrai qu'ici, depuis 10 ans avec Marie-Lise, on peut se vanter toutes les deux d'avoir mobilisé du monde. Ça, on ne peut pas nous l'enlever. Et on a vraiment fait émerger cette question des pesticides. Aussi, beaucoup grâce aux médias. Parce qu'il fallait aussi que cette question elle puisse dépasser les frontières du département et dépasser les frontières du pays. On n'est pas le seul pays en Europe ou dans le monde à utiliser des pesticides de synthèse en agriculture. Et on peut vraiment aujourd'hui, on en parlait encore avec Marie-Lise il n'y a pas longtemps, se vanter d'avoir vraiment mobilisé et fait émerger cette question. Et en 2018, nous avons pris la décision de nous mettre à faire des analyses en résidus de pesticides dans les vins. Pourquoi ? Parce que, à force d'actions coup de poing, les institutions de la viticulture à ce moment-là, voyant que nous avions vraiment mobilisé du monde derrière nous, société civile, ONG, collectifs, syndicats, presse, quelques politiques locaux aussi, se disaient comment faire pour calmer le jeu. Et donc il y a eu en 2016 une grande année où il y avait beaucoup beaucoup d'annonces et les institutions laissaient croire à la société civile qu'on travaillait main dans la main. Et ça nous énervait bien entendu beaucoup. Donc on a pris la décision pour créer un levier de force en plus supplémentaire et nouveau de faire des analyses. Donc en 2018, on décide de faire analyser, bien sûr on ne choisit pas les bouteilles au hasard, de faire analyser le vin de M. Farge, qui est le président du CIVB, le comité interprofessionnel des vins de Bordeaux. Et là, première bouteille, rien d'étonnant, on retrouve 16 résidus différents de pesticides de synthèse, dont 4 CMR. Et c'était ce monsieur qui, en 2016, avait dit, à grand renfort de conférences de presse, main dans la main avec la préfecture, lors d'une grande conférence qui durait 3 jours, le Bordelais sortira des pesticides. Et on s'est rendu compte avec cette analyse que ce monsieur qui faisait cette promesse, lui-même, n'était pas du tout au clair avec ça. On a ensuite fait analyser plusieurs vins du Médoc, mais chaque fois qu'on faisait les analyses, parce que ça coûte très cher, on ne dépassait pas en général 7-8 bouteilles, parce qu'il fallait trouver au moins 250 euros par bouteille pour payer le laboratoire agréé qui les faisait. Puis les bouteilles en elles-mêmes, quand c'est des crus classés, il faut rajouter des dizaines et des centaines d'euros de plus. Et puis les expéditions aussi, parce que le laboratoire n'est pas sur Bordeaux, il est dans le département 11. On avait à chaque fois, on en avait vraiment pour notre argent, parce qu'il n'y a pas eu une seule fois où le laboratoire n'a détecté aucun résidu de pesticide.
4: Rendez-vous demain pour le deuxième épisode de cette série, et d'ici là, restez à l'écoute et en alerte.
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2: Quoi qu'il advienne, une COP, ça produit quelque chose. Reste à savoir quoi.
3: Quoi qu'il advienne, ça produit quelque chose. Et comme je le disais tout à l'heure, comme on est à l'ère de l'exponentiel, le sujet, c'est que si ça produit quelque chose de bien, ça peut aller dans l'exponentiel et la transition peut accélérer très fortement. Mais si ça produit rien, il peut y avoir un effet, au contraire, extrêmement dépressif. Et on peut entrer dans des scénarios extrêmement noirs. Vous savez qu'aujourd'hui, les contributions nationales qui ont été remises nous mettent sur des scénarios à 3 degrés. C'est beaucoup trop. Ce qui est intéressant, c'est si on sort avec un accord universel et avec une espèce de société internationale confiante en elle-même et sa capacité à agir, qu'on puisse revoir ses contributions d'une manière extrêmement forte. Et donc, ce que dit cette note, c'est qu'au fond, il faut se projeter dans le long terme et en même temps, savoir gérer le présent. Excusez-moi de dire des choses un peu banales, mais aujourd'hui, le sujet, c'est l'abstraction souvent sur le climat. Quand on parle de 2050, alors que déjà notre quotidien est difficile, on a du mal à imaginer que ce soit très concret. Et au fond, ce qu'on essaye de dire, c'est que factuellement, les gestes sont à poser tous les jours. Ils ont été posés depuis Copenhague. La note invite à revisiter l'échec de Copenhague en montrant qu'à Copenhague, il y a un certain nombre d'instruments qui ont été mis en place, qui étaient très structurants pour le débat, notamment sur l'économie décarbonée, mais aussi sur le fait qu'il fallait inclure davantage de monde et viser un accord universel. Quelque part, ça a réintégré les États-Unis dans le jeu à terme parce que le fait d'avoir été aussi peu actif leur a été reproché. C'est aussi ce qu'on dit sur « name and shame ». Puisque, et on dit aussi qu'il faut utiliser l'opinion publique, les collectivités locales et au fond, ne pas voir la COP comme un exercice en huis clos.

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1: Donc réemploi ou recyclage, c'est vrai que nous on fait beaucoup de représentations, de lobbying pour que le réemploi passe avant le recyclage, parce que la première mesure, c'est d'abord éviter de produire un déchet, hein, donc travailler sur la prévention. Donc ça, c'est quand même l'enjeu et notre présence dans les groupes de travail de la filière sur les DEA a permis aussi de l'inscrire dans le décret, de faire en sorte que ça soit pas au détriment que le réemploi et la réutilisation soient présentes. Donc c'est vrai que c'est après faut être présent, et puis en termes de communication faut insister aussi, faut que ça se fasse auprès du particulier pour qu'il ait connaissance aussi des structures de réemploi qui sont sur son territoire, parce que c'est ça la difficulté. On n'a pas le droit de communiquer sur la vente d'objets réemployés dans le cadre de notre statut fiscal juridique, on peut pas communiquer. Donc là aujourd'hui dans le cadre du plan de prévention des plans de prévention des déchets, c'est un vrai enjeu pour justement identifier toutes les structures du réemploi et de la réutilisation pour éviter qu'un élément qui soit en bon état parte plutôt en déchets pour recyclage ou valorisation, mais qui soit plutôt déposé sur les structures de l'économie sociale et solidaire qui font du réemploi et de la réutilisation.

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1: Un autre chiffre peut-être tout de même pour situer la diversité de l'agriculture en fait sa richesse de mon point de vue, mais n'en fait pas forcément la richesse des agriculteurs. Alors c'est un paradoxe, mais malheureusement nous avons ici un revenu agricole qui est relativement faible, qui est de l'ordre de 14 000 euros par exploitant. Dans le même temps, d'autres régions françaises, c'est à lire, pour la plupart, peuvent atteindre des niveaux jusqu'à 74 000 euros pour une région que je ne citerai pas, mais qui est une région céréalière par excellence. Donc par rapport à ça, évidemment, nous avons des difficultés pour maintenir, rester attractifs, installer des jeunes, et c'est pour ça qu'il nous faut impérativement mettre en place des politiques dynamiques. Dans le même temps, on se rend compte de l'importance des aides PAC, puisque en Midi-Pyrénées, un an sur deux, les aides PAC égale le revenu net agricole de la ferme Midi-Pyrénées. Donc ça, c'est quand même intéressant et lourd de sens, puisque si on pousse un peu, on peut se dire que le politique peut décider de l'agriculture qu'il souhaite, au vu des moyens qu'il y met. Je vous laisserai interpréter, épiloguer là-dessus, mais je crois que c'est quand même important qu'on se rende compte, sur des territoires comme ceux-là, de ce que peut amener la politique agricole commune.

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2: Bonjour et bienvenue dans les infos de Radio Terre, les infos durables. Aujourd'hui, je vais vous parler du séminaire national d'éducation et promotion de la santé et de l'environnement. Nouvelle édition, donc un rendez-vous pour croiser les savoirs, mettre en lumière les initiatives de terrain et renforcer les liens entre santé, sociale, éducation et environnement. Ce sont des rencontres qui auront lieu le 29 et 30 juin au Mans, donc dans la Sarthe. Ça se passera donc au Palais des Congrès et le thème, c'est d'éduquer et agir pour une santé environnement transversale et accessible à tous. Parce que vivre en bonne santé dans un environnement sain est un droit fondamental, il est important d'inclure l'ensemble des citoyens dans les processus favorisant la santé. Cette nouvelle édition du séminaire éducation et promotion de la santé invite les acteurs des structures nationales et régionales à se retrouver pour partager et imaginer ensemble des approches inclusives. Un rendez-vous donc entre environnement et social, ça se passera le 29 et 30 juin au Mans, dans la Sarthe. Éduquer et agir pour une santé accessible à tous. A bientôt pour un prochain rendez-vous sur l'antenne de Radio Terre.
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1: Bonjour et bienvenue donc sur l'antenne de Radio Terre. Aujourd'hui, eh bien, on va parler de la journée entreprise et biodiversité. Pourquoi pas changer de cap ? C'est la Fondation pour la recherche sur la biodiversité qui propose cette année, avec le soutien du MNHN et de l'OFB, donc l'Office français de la biodiversité, de consacrer sa journée annuelle aux enjeux de transformation des systèmes économiques et financiers. Bien que sa nécessité ne soit plus à démontrer, sa mise en place implique des engagements de toutes sortes. Le dernier rapport donc du GIEC, sorti en février, dresse un portrait complet des responsabilités mais aussi des opportunités qui s'ouvrent aux entreprises. Comme chaque année, cette journée s'adresse aux acteurs de la recherche ainsi qu'aux acteurs privés et publics dont l'objectif est d'initier et de favoriser un indispensable dialogue. Ce temps fort s'appuiera sur une série de rendez-vous qui se tiennent tout au long de ce premier semestre 2026 et dont l'assemblée des parties prenantes sera le reflet. Voilà pour cette manifestation, la journée de la biodiversité et de l'entreprise, le mardi 23 juin de 9h à 17h30. Ça se passe à l'auditorium de la Grande Galerie de l'Évolution. C'est à Paris, au 36 rue Geoffroy-Saint-Hilaire, et c'est gratuit. À bientôt pour un prochain rendez-vous.
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0: Bertrand de Jouvenel. Né en 1903 et mort en 1987 à Paris. Écrivain et journaliste français, politologue et économiste de réputation internationale. Fondateur de la revue Futurible, il est l'un des pionniers de la prospective. Il est également le premier, dès 1957, à lancer l'expression « écologie politique » au sens d'une nouvelle économie politique. Il aura exploré nombre des thèmes de la pensée écologique, à commencer par la critique du PIB. Il paiera toute sa vie sa sympathie passagère pour Doriot et une interview d'Hitler. Bertrand de Jouvenel, « La terre est petite », L'économie politique de la gratuité, 1957 et 1959. Nous n'habitons plus la même planète que nos aïeux. La leur était immense, la nôtre est petite. Pour la première fois dans l'histoire de notre espèce, il n'est plus vrai que les terres s'étendent à perte de vue, puisque notre terre tout entière a pu être embrassée d'un coup d'œil, fixée par la photographie, ce qui nous permet de mettre en pendant à l'image de notre demeure familiale, celle de notre demeure collective. C'est de façon quasi soudaine que cette lenteur et ces isolants ont disparu. Oui, quasi soudaine à l'échelle historique, et nous voilà dans un monde où l'éloignement est aboli. On en sait les avantages, mais il s'ensuit aussi des problèmes. La distance n'est pas seulement un obstacle, c'est aussi une protection. Les hommes se sont toujours représentés la Terre comme une géante sur l'épiderme de laquelle ils s'agitaient, passant éphémère, vivant d'elle, mais incapable d'affecter sa vie. Pour la première fois dans l'histoire de l'humanité, la Terre nous paraît petite. Non seulement petite, mais fragile. Au-dessous de nous, quelques pieds d'humus fertile. Au-dessus de nous, quelques kilomètres d'air respirable. Nous nous savons capables de corrompre cet air et de transformer ce sol en désert. Nous avons déjà produit dans l'air ce phénomène nouveau qu'on appelle smog. Nous avons conscience que certains territoires naturellement infertiles ont été rendus tels par l'action de l'homme. Mais nous pouvons à présent faire plus. Nous pouvons ou pourront bientôt empoisonner la mer, fondre les capsules de glace polaire, nous pourrons détruire les bactéries qui nous sont vitalement nécessaires ou propager les virus qui nous sont mortels. Par conséquent, l'orgueil juvénile que nous a inspiré notre capacité fantastiquement accrue d'exploiter la nature doit faire place désormais à un sentiment plus adulte de responsabilité à l'égard de cette petite terre fragile dont nous devons prendre soin. Et il serait beau que ce fût non seulement pour l'intérêt du genre humain, mais par amour pour cette petite terre qui nous porte. Impatient de la faiblesse de ses mains, l'homme a changé cette faiblesse en force, mais aussi dès lors son maniement doit devenir plus prudent et plus délicat. Nous sommes semblables à l'enfant qui, à mesure qu'il acquiert une plus grande vigueur, doit être averti de sa plus grande capacité de causer des dommages. Beaucoup d'entre nous, sans doute, en sont arrivés dans leur maturité à soigner tendrement un jardin à travers lequel ils se ruaient avec turbulence dans leurs jeunes années, y croyant voir un domaine illimité et invulnérable à leur déprédation. La terre doit à présent nous apparaître comme notre jardin, ce qui implique à la fois le soin de sa conservation et celui de sa beauté, à quoi nous marquons une lamentable indifférence. Assez généralement, on estime possible la navigation spatiale, elle-même produit de ce gain en vitesse qui a constitué mon thème. S'il est vrai, quelle nouvelle raison de chérir ce qui apparaîtrait dès lors comme notre port d'attache, notre patrie et notre foyer. Déjà, il nous est loisible d'avoir à notre mur une photographie de la Terre, prise par un satellite artificiel. Comment ne point la regarder avec les yeux que l'on porte sur la demeure de famille, que l'on s'attache à conserver et embellir? Si la limitation de la science économique est la condition de sa rigueur, chercher à établir son domaine n'est pas sans danger. Mais c'est inévitable puisque la croissance de notre pouvoir, l'évolution toujours plus rapide et les résultats de nos techniques exigent qu'on ait une science capable de donner des conseils pour l'action. Or, la science économique est appelée à jouer ce rôle. Pour y parvenir, il faudrait que l'économie politique devienne l'écologie politique. Je veux dire que les flux retracés et mesurés par l'économiste doivent être reconnus pour dérivation hantée sur les circuits de la nature. Ceci est nécessaire, puisque nous ne pouvons plus considérer l'activité humaine comme une chétive agitation à la surface de la Terre incapable d'affecter notre demeure. Comme notre pouvoir sur les facteurs naturels s'accroît, il devient prudent de les considérer comme un capital. En bref, l'économie est la zone de lumière qui s'étend entre les ressources naturelles sur lesquelles s'appuie notre existence, les biens gratuits, et le suprême épanouissement de notre nature, les services gratuits.
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4: Ce qui est important aussi, c'est que cet art de bâtir, il rejoint aujourd'hui, et il y a eu beaucoup de travaux là-dessus, on est aussi capable de parler de la valeur en termes d'énergie de ces bâtiments, dans la façon dont ils ont été conçus, dans la qualité de leurs matériaux. Donc ce sont des choses que l'AVAP permet de révéler à nouveau aujourd'hui. On dépasse avec les questions actuelles tout simplement l'approche historique, architecturale. Il y a aussi cette intégration des données par rapport aux questions environnementales.

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2: Si vous regardez l'histoire de l'humanité, on a quand même vécu une série, une succession de civilisations qui sont épanouies et puis qui ont implosé. La lecture du livre de Jared Diamond, Collapse, est de ce point de vue-là particulièrement édifiante. Si vous lisez en particulier le chapitre sur l'île de Pâques, vous voyez comment une civilisation a été totalement incapable, une civilisation relativement florissante, a été totalement incapable d'affronter une problématique environnementale et de disparaître. De disparaître pratiquement complètement à cause de cela. Et je pense qu'aujourd'hui, nous sommes effectivement dans une problématique de même nature. D'ailleurs, les éléments que je vais vous donner maintenant sont assez liés à une chose qui est souvent dite, c'est que la science économique est une science du lugubre. C'est vrai que c'est une science souvent qui dit, oui, tout est beau, et c'est vrai que ça serait bien d'être idéaliste, mais en fait, il y a un certain nombre de réalités qu'il faut prendre en compte. Une des réalités les plus importantes auxquelles on doit... qu'il faut utiliser dans la problématique du changement climatique, ce qu'on appelle la tragédie des communs, c'est que le changement climatique, les émissions de CO2 sont une externalité globale, c'est-à-dire que les dommages qui seront générés ne seront pas portés par les gens qui émettent le CO2, mais seront portés par l'ensemble de l'humanité, non pas aujourd'hui, mais dans 50 ans, 100 ans et dans 200 ans. Donc on est quand même dans une problématique où il est difficile d'inciter les gens à faire un effort parce qu'ils ne bénéficieront pas des sacrifices qu'ils vont faire. Et en plus, c'est dans une situation où on n'a pas de... face à cette externalité globale, il faudrait avoir une gouvernance globale. Et cette gouvernance globale, évidemment, elle n'est absolument pas là. Et on n'a pas de perspective qu'elle soit un jour là. Moi, mon grand drame de scientifique, c'est quand même la conférence de Copenhague en 2009 où mes espoirs dans cette direction-là sont complètement effondrés. Et je pense qu'aujourd'hui, il y a pas mal d'économistes qui pensent que la seule solution pour résoudre le changement climatique n'est plus une problématique de réduction des émissions, mais une problématique d'adaptation au changement climatique. C'est quand même assez dramatique comme évolution, et ça date de Copenhague.

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Moi, je viens d'un ministère où on a un grand discours sur la densification, un grand discours des actions, et on peut considérer que l'urbain, quand on fait de l'urbain, quand on fait des bâtiments, des infrastructures, des routes, ben forcément, on abîme un petit peu la biodiversité. Et la densification, qui pour des tas de raisons, de lutte contre l'étalement urbain, qui permet de préserver d'ailleurs à l'extérieur des zones, plus pour la question de la biodiversité, de la nature, de l'agriculture, mais finalement, on en remet une couche finalement sur cette biodiversité. Et la question de l'urbanisation ou de la métropolisation et de la densification, c'est un sujet qui va s'accélérer dans les prochaines années. Je reviens pas sur la COP21, mais sur la COP21, on nous annonce 3 milliards d'urbains, de nouveaux urbains dans les 20 prochaines années, qui vont forcément arriver dans ces milieux et se concentrer autour du travail, autour des infrastructures, autour des équipements. Et donc, on voit bien qu'à un moment, cette obligation, cette nécessité de loger les gens, le risque, c'est qu'on oublie la biodiversité. Et c'est quoi, finalement, pour ces personnes, pour ces nouvelles villes ou ces nouvelles portions de villes qu'on va construire ou qu'on va rénover, elles devront faire face à des tas de stress, un déstress climatique, parce qu'on aura de plus en plus des phénomènes d'îlots de chaleur, de la canicule, des pluies en plus importantes, torrentielles, etc. De la pollution du fait de ces concentrations à la fois d'humains, mais aussi à la fois de machines, etc. Et puis aussi une concentration de promiscuité, donc peut-être aussi une difficulté à vivre ensemble. Alors sur le milieu urbain ou très urbain, on peut réfléchir, on peut essayer de trouver des tas d'idées, puis finalement on se rend compte que la biodiversité, le végétal, la pleine terre, la nature, c'est finalement une des solutions les plus évidentes, les plus efficaces, les plus pratiques en milieu urbain ou très urbain pour peut-être améliorer ou avoir des premières solutions sur ces stress. Alors je dis stress parce qu'on ne sait pas trop est-ce que ce sera de temps en temps un peu gênant ou est-ce que ce sera vraiment des vraies questions pérennes à faire face dans nos villes.

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1: Bonjour et bienvenue dans les infos durables. Eh bien, aujourd'hui, deux infos à vous communiquer. L'une est plus particulièrement axée sur Grenoble et son université qui organise les 16 et 17 juin. Journée d'études du Forest Hub. Le 16 juin, ce sera donc plutôt un travail d'études et le 17, un travail donc consacré à une sortie sur le terrain. Si vous êtes sensible donc à ce qui se passe à Grenoble côté écologie, je vous rappelle 16 et 17 juin à l'université. Et puis, on va s'intéresser aussi à une autre manifestation qui, elle, se déroulera à Montpellier. Du 1er au 5 juin, c'est la conférence donc, du microclimat, de l'écologie et de la biodiversité. Après Anvers en 2022 et Helsinki en 2024, eh bien, cette conférence se tiendra à Montpellier du 1er au 5 juin, comme je vous le disais. Elle fédère des chercheurs et chercheuses passionnés par les études du microclimat, par les variations de température. En croisant observations de terrain, modélisation, données de télédétection et approche interdisciplinaire, ce réseau contribue à mieux comprendre comment ces gardiens locaux influence la biodiversité. Au-delà des présentations scientifiques, le MEB 2026 à Montpellier sera un espace d'échange privilégié entre chercheurs, gestionnaires et acteurs du monde forestier. Écologues, forestiers, modélisateurs, gestionnaires, acteurs du territoire, rendez-vous du 1er au 5 juin à Montpellier. À bientôt pour un prochain rendez-vous.
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1: Bonjour et bienvenue dans les infos durables. Aujourd'hui, on va partir pour Tarbes. Bon, en tout cas, une manifestation se déroulera les 15 et 16 juin prochains. Il s'agit d'une formation sur les inégalités sociales et la santé, du constat à l'intervention. La réduction des inégalités sociales est un enjeu central de santé publique. C'est inscrit dans la stratégie nationale de santé. Elle figure dans les priorités des agences régionales de santé, les ARS. Donc, contrairement à ce qu'elles pourraient laisser a priori paraître, ces interventions en santé peuvent améliorer la santé tout en contribuant à aggraver les ISS. Les nombreuses actions locales des intervenants de terrain constituent une expérience riche d'enseignement, souvent peu décrite, évaluée ou transférée, qui servirait à mieux travailler sur ces enjeux. Cette formation propose aux porteurs de projets en santé d'acquérir des outils dans le but d'adapter leurs interventions en fonction de leur impact sur les déterminants sociaux de la santé et les inégalités sociales. Voilà, donc pour en savoir plus, eh bien, vous pouvez vous adresser au service formation de Santé Occitanie. C'était au 05 61 77 87 11 ou à la référente handicap Michel Olivan au 05 61 77 87 11 aussi. C'est organisé par le DRAPS Occitanie et ça aura lieu, je vous le rappelle, les 15 et 16 juin prochains. A bientôt pour un prochain rendez-vous sur l'antenne de Radio Terre.

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5: Les espaces naturels sensibles dans le département du Doubs.
6: Alors Marie Cardon-Cuff, donc je suis développeuse espaces naturels sensibles au département du Doubs. Donc les espaces naturels sensibles dans le département du Doubs, ça représente 31 ENS avec 19 ouverts au public. D'un point de vue
7: Peut-être tout d'abord, on va définir qu'est-ce que c'est qu'un ENS. Alors, un espace naturel sensible, comment on le définit?
6: Alors, un espace naturel sensible, en fait, c'est un espace qui a été défini comme prioritaire au niveau de ses actions. Alors, pourquoi? Parce qu'on a une certaine fragilité du milieu, éventuellement. Pourquoi? Parce qu'il peut y avoir une déprise agricole. Parce qu'il peut y avoir des risques au niveau de l'urbanisme. Et c'est aussi des milieux qui ont un fort attrait au niveau biodiversité, faune, flore, au niveau des paysages et éventuellement au niveau du bâti.
7: Donc, est-ce que c'est des espaces qu'on trouve essentiellement en milieu rural ou est-ce qu'il peut être en périurbain aussi?
6: Ça peut être aussi en périurbain. On le voit dans le département du Doubs. On a par exemple la boucle du Doubs à Havane, donc, qui est juste à côté de Besançon, qui est vraiment en périurbain. On a aussi la Saline Royale d'Arquesnan, qui est vraiment un espace naturel sensible défini aussi pour le bâti. Donc après on a des espaces qui sont vraiment au niveau agricole ou forestier, etc.
7: Alors qu'est-ce qui les caractérise en termes de droit, de législation, de protection éventuellement?
6: Alors les espaces naturels sensibles, au niveau de la protection, déjà c'est permis parce que le département prélève la taxe d'aménagement quand il y a des nouvelles constructions ou des extensions de bâtiments. Et ça permet donc d'avoir une réserve financière pour mener des projets. Ces espaces naturels sensibles, ils sont gérés soit par des communes, des com-com, le département, des associations, des syndicats, etc. Et l'idée, en fait, il ne va pas y avoir forcément d'obligation particulière pour les propriétaires fonciers, mais par contre, l'idée d'avoir cette réserve financière, c'est de pouvoir mener des actions. Alors, les actions ne seront pas forcément les mêmes en fonction des gestionnaires et en fonction aussi du foncier. Voilà, si on a du foncier privé, ça va être un peu moins évident que si on a du foncier public, alors soit le département, soit les communes, ou là, quand les communes sont vraiment volontaires, là, on aura des actions plus facilement réalisables.
7: J'ai oublié une étape, c'est qu'est-ce qui définit un espace naturel sensible? Est-ce qu'il y a un agrément? Est-ce que des gens définissent ça?
6: Alors, il y a eu toute une réflexion qui a été menée et il y a un schéma qui a été réalisé en 2006 avec la définition d'un certain nombre d'espaces naturels sensibles dans le département. Alors, cette définition de la liste, elle a été réalisée en fonction de nombreux inventaires qui avaient été menés auparavant. Et donc l'idée était vraiment de se focaliser sur des zones avec un très fort intérêt et sur lesquelles vraiment le département avait voulu mener une politique très volontariste. Donc voilà comment ça a été défini. Ensuite, ces espaces naturels sensibles, ça peut être des zones humides, des tourbières, des zones en bordure de cours d'eau où il peut y avoir des inondations. C'est aussi des zones plus sèches, donc par exemple sur des coteaux, des pelouses sèches, et sur lesquelles on va mener des actions très diverses. Donc on différencie les actions de gestion des actions de sensibilisation du public, parce que c'est vraiment les deux axes indissociables de cette politique des départements. Donc pour ce qui est de la gestion, on va avoir par exemple des travaux de restauration des zones humides, des zones humides, des tourbières qui ont été utilisées pour l'exploitation de la tourbe et qui perdent de leur fonctionnalité de réservoir d'eau, de soutien d'étiage des cours d'eau. L'idée, c'est de les remettre en eau. Donc ça, c'est des travaux qu'on fait avec des bureaux d'études compétents. On va avoir aussi, par exemple, sur des coteaux qui s'enfrichent, des travaux d'abattage de, d'arbres ou alors et beaucoup derrière des remises en place de pâturages.
7: D'accord. Quelle différence il y a entre ce genre d'espace naturel sensible et par exemple un parc, la gestion définie d'un parc naturel ?
6: Alors un parc, généralement, là par exemple, il y a un nouveau parc qui s'est créé dans le département, c'est un parc qui est régional et sur lesquels les financements vont être différents, les actions vont être différentes. Oui, voilà, c'est tout à fait différent. Là, on est vraiment sur une politique du département.
7: D'accord. Et sur les espaces naturels sensibles, est-ce qu'ils sont, par exemple, interdits au public ou,
6: Alors non, justement. Ce que je disais, c'est que donc on a l'axe de gestion et puis on a l'axe d'ouverture au public. Et ça, c'est vraiment l'idée. On préserve, mais on préserve en voulant montrer aux gens ce qu'est la nature et pourquoi on la préserve, comment on la préserve. Donc en fait, c'est pour ça que sur les deux tiers des espaces naturels sensibles du Doubs, il y a une ouverture au public. Et donc cette ouverture au public, alors soit c'est vraiment un sentier qui est créé, donc ce qu'on appelle un sentier d'interprétation avec éventuellement des aménagements, des panneaux, un petit livret qui explique les espèces, qui explique le paysage, etc. Et il y a aussi toute une démarche qui est faite d'ouverture au public avec des sorties nature qui sont ouvertes au grand public, mais aussi tout un programme d'action à destination des scolaires, donc notamment les collèges, puisque le département porte cette politique des collèges. Et donc l'idée étant d'avoir vraiment une communication auprès du grand public de manière très large.
7: Aujourd'hui, dans le département du Doubs, vous avez combien de zones comme ça ?
6: Alors, donc, on a 31 espaces naturels sensibles, et dont 19 sont ouverts au public. Voilà, là c'est l'idée d'avoir des espaces naturels sensibles sur la totalité du territoire avec vraiment une variété de paysages, d'écosystèmes, d'habitats, de faune, de flore, de bâti et de travailler aussi les uns avec les autres parce que l'idée c'est quand même d'avoir un réseau de sites qu'on n'est pas juste un petit patch par endroit où on préserve une espèce, parce que les espèces, bah, ça circule. Et l'idée aussi, en lien avec la trame verte et bleue, c'est de pouvoir travailler sur tous ces espaces, en lien avec Natura 2000, en lien avec les arrêtés de protection de biotopes, etc. Justement pour réfléchir à une globalité de protection du milieu.
7: Est-ce que par exemple, si en milieu périurbain, ces espaces étaient menacés par des projets d'artificialisation ou autre, il y a une possibilité d'intervenir ou...
6: Alors après, il pourrait, après c'est toujours essayer d'avoir une cohérence entre l'urbanisation, la préservation du milieu. Mais oui, sur certaines zones, il peut y avoir des préservations, il peut y avoir éventuellement... Le département pourrait avoir un droit de préemption, voilà, d'achat des terrains quand on est sur ces espaces naturels sensibles. Alors pour l'instant, la préemption, elle n'a pas été utilisée par le département du Doubs parce que ça ne s'est pas présenté. Mais dans d'autres départements, notamment les départements littoraux, où on a des gros problèmes d'artificialisation un peu sauvage, et bien là, dans ce cas, ces départements, oui, ils utilisent ces moyens-là, cette préemption pour pouvoir... renaturer le paysage. Voilà.
7: Donc il y a un droit législatif qui leur permet
6: tout
7: de faire
6: à fait. Oui, tout à fait.
7: D'accord. Et quels sont vos projets dans les années futures ? Comment vous voyez le développement de ces espaces-là ?
6: Alors, il y a une réflexion sur ce schéma des ENS donc, qui avait été réalisé en 2006. Et là, la nouvelle mandature est en train de réfléchir justement à comment on va porter cette politique dans les prochaines années. Pour l'instant, on ne peut pas dire. L'idée pour l'instant, c'est de rester sur une surface, sur la surface sur laquelle on est actuellement, le nombre de sites sur lesquels on est actuellement, mais de mener vraiment au bout les projets qu'on porte, soit les projets de gestion ou d'ouverture au public, à voir derrière si y aura une politique... d'étendre ces sites, à savoir que les moyens humains et financiers, eux, ne sont pas illimités. Donc voilà, ça, il faudra plus.
7: Est-ce que vous avez le sentiment que c'est quelque chose qui est accepté, voire reconnu, soit par la population, soit par les associations, soit même au niveau politique aujourd'hui, est-ce qu'il y a des gens qui remettent en question le bien fondé de ces choses-là?
6: Non, alors c'est vraiment accepté et on le sent même, alors que ce soit au niveau des élus départementaux ou des élus locaux, parce qu'on travaille vraiment en direct avec les élus communaux ou intercommunalités, et s'ils n'étaient pas là pour porter ces politiques, rien ne se ferait. Donc il y a vraiment, ils sont vraiment très volontaires et voilà, très... très enjoués de travailler avec nous, ils voient l'intérêt. Après, au niveau du grand public, on a souvent peut-être des confusions entre les différentes politiques qui sont portées, que ce soit Natura 2000, les espaces naturels sensibles, etc. Donc je pense qu'on a encore un gros effort de communication à faire. Et voilà, l'idée d'ouvrir au public, de faire des sorties, de communiquer, c'est vraiment important de communiquer auprès des scolaires, auprès de tous les publics, pour qu'il y ait un peu plus de visibilité et que les gens arrivent un peu à sortir aussi, à s'ouvrir à ce qui se fait.
7: Est-ce que vous avez le sentiment que c'est plus une conscience, je dirais, écologique qui existe, ou une conscience de défense de patrimoine?
6: Alors je pense que clairement dans le Doubs, on a les deux. On a une volonté de défendre un patrimoine naturel, un patrimoine paysager. On reparle souvent, par exemple, dans la Vallée de la Loue, des paysages qui ont été peints par Courbet. Et on sent que la défense de toutes les actions qu'on mène sur ce territoire, c'est autant pour préserver la faune, la flore, les habitats et toutes ces espèces qui sont menacées, qu'également pour préserver ces paysages d'un enfrichement et d'une fermeture des vallées qui, sans action, serait inexorable. Sans une action de pâturage, avec des troupeaux conservatoires, donc qui n'ont pas d'objectif de production, soit avec des troupeaux qui appartiennent à des agriculteurs. Voilà, on sent qu'il y a vraiment un double axe sur les actions qu'on mène, oui.
4: Interview, réalisation Bernard Dautan.
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1: Bonjour et bienvenue dans les infos durables. Aujourd'hui, on va parler de la fête des mares. Les mares, c'est ces petites étendues d'eau. Donc, eh bien, cette année, du 6 au 14 juin, on les fêtera comme chaque année en France. La fête des mares, elle revient pour sa 11e édition autour de la thématique les mares, éveiller et transmettre. C'est donc du 6 au 14 juin. Il s'agira de participer à des activités qui seront proposées un peu partout sur le territoire français. L'objectif est de sensibiliser le grand public à la protection des mares, de montrer la richesse faunistique et floristique de ces écosystèmes, de transmettre les pratiques de bonne gestion et les initiatives mises en place pour préserver ces milieux. Une fête dédiée à la protection des mares et donc des zones humides dont on connaît l'importance. Si vous voulez en savoir plus, eh bien vous allez sur internet avec forum-zone-humide, évidemment au pluriel, un.org. A bientôt pour un prochain rendez-vous sur l'antenne de Radio Terre.
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1: Bonjour et bienvenue dans les infos durables de Radio Terre. Et aujourd'hui, on va parler de OptiMix 2026. C'est un symposium qui va parler de l'adaptation de la gestion forestière au changement climatique, moduler la composition et la densité des peuplements et contrôler la pression du gibier. Voilà, ça se passera à Nogent-sur-Vernisson en France, donc à l'espace des étangs, du 8 au 12 juin. Donc, installé en forêt dominiale d'Orléans, le dispositif OptiMix explore depuis plusieurs années les effets combinés de trois facteurs majeur sur le fonctionnement des forêts tempérées, la composition des essences, la densité des peuplements et la pression d'abroutissement par les ongulés sauvages. Ces leviers sylvicoles sont au cœur des débats actuels sur la résilience des écosystèmes en France face à la hausse des températures et aux sécheresses. Trois grands axes donc sont au programme, la biodiversité et écologie des communautés, le fonctionnement physiologique, donc la croissance des périssements résistants au stress climatique et la régénération forestière et le rôle de la grande forêt. Effet de la sylviculture et des ongulés sur la régénération, la fertilité des sols et le cycle du carbone. Ces thématiques visent à favoriser les échanges interdisciplinaires et à construire des passerelles entre la recherche et la gestion opérationnelle. Voilà pour cette manifestation qui se tiendra à l'espace des étangs en Nogent-sur-Vernisson, c'est dans le Loiret, du 8 au 12 juin prochain. A bientôt pour un prochain rendez-vous sur l'antenne de Radio Terre.
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1: Direction l'atelier « Quelle prise en compte de la biodiversité dans l'évolution des documents d'urbanisme ?» un atelier animé par Céline Massin, Union régionale des KOE de Nouvelle-Aquitaine. Participe à ce débat Florence Nassier de la communauté d'agglomération de La Rochelle, Marine Isquierdo, avocate et experte en droit de la nature, Yannick Coulot, écologue, Jacques Debuir, porteur de projet ORE et Vanessa Raouel, responsable d'études de biodiversité au CEREMA.
2: Ah ben, je vais commencer, alors, je pars de loin. En fait, les scientifiques nous disent que nous, on est à la 6e extinction de la biodiversité. Et à chaque fois qu'il y a une extinction de la biodiversité, il y a deux mécanismes qui ont été réalisés. C'est en fait changement climatique et occupation du sol. C'est bien cette 6e extinction qui nous touche, mais celle-ci est liée à une espèce qui est l'homme. Au fait de cela, on peut aussi dire que quand même la 5e, c'était à 65,5 millions d'années, c'était la disparition des dinosaures et l'avènement des mammifères. La 6e que nous vivons actuellement est plus rapide que la 5e. Après, donc, cet effondrement de la biodiversité, ben, on peut le regarder à l'échelle, la biodiversité s'en est remise, hein, à chaque fois. Donc la question n'est pas là. La question est, c'est que vis-à-vis de cet impact de l'effondrement, comment nous, notre bien-être et le développement du territoire vont se faire? Comment on va être impacté par cela? Sachant que, on le sait très bien, qu'il y a une relation étroite entre le fonctionnement des écosystèmes et les services écosystémiques, c'est-à-dire la pérennité de ces services écosystémiques et de la qualité de ces services. Si la biodiversité s'effondre, tous ces services vont se dégrader. Notons aussi que ces services écosystémiques sont liés aux fonctions des écosystèmes, mais essentiellement par la nature ordinaire, celle qui est autour de nous, celle que l'on voit au quotidien, mais que l'on ne fait plus du tout attention. Donc aujourd'hui, on va être obligé d'agir. Alors, moi, c'est la première fois que j'entends maintenant adaptation. Il y a 20 ans, on n'entendait pas ça. Il va falloir s'adapter, obligatoirement. Mais aussi diminuer notre empreinte écologique, obligatoirement aussi. Mais on le sait très bien, l'interdépendance des systèmes en jeu va nous obliger aujourd'hui à repenser notre empreinte écologique, ceci à toutes les échelles du territoire, et surtout d'établir des solidarités territoriales et écologiques. Donc ça, c'est un fait. J'espère qu'on pourra reparler de ça dans vos questions. C'est un fait. Là, je vous propose en fait de faire un petit historique sur la prise en compte du vivant dans le droit français, rapidement. Dans les années 70, on s'est dit, oula, il faut protéger les espèces. Première loi, on protège les espèces. Dans les années 80, pour protéger les espèces, il faut aussi protéger les habitats. Politique des espaces naturels sensibles, politique Natura 2000 avec les habitats d'intérêt communautaire, les zones humides dans la loi sur l'eau. Et dans les années 2000, on entend protection des continuités écologiques. Continuité écologique, pourquoi? Parce qu'on s'est dit, pour protéger l'environnement, on ne peut plus maintenant se focaliser ou se limiter à la protection des espèces ou des habitats remarquables. On est obligé aujourd'hui de réfléchir à l'échelle des écosystèmes, à l'échelle des écopaysages. L'écosystème, c'est le niveau supérieur de la biodiversité, sachant qu'il y a les niveaux des écosystèmes, le niveau des espèces et le niveau génétique. Et c'est bien le niveau supérieur qui va régir un petit peu tous les niveaux inférieurs. Donc face à ça, on s'est dit, en effet, les mosaïques paysagères sont importantes parce qu'elles vont jouer ce rôle-là. Et en plus, comme on va réfléchir à ces niveaux de mosaïque et fonctionnement éco-paysagère, c'est un outil d'aménagement. Et donc, c'est peut-être la première fois qu'on voit arriver de dire, tiens, c'était toujours dans le code de l'environnement, mais là, comme c'est un outil d'aménagement, et que c'est important donc qu'on l'associe au code de l'urbanisme, notamment dans les outils de planification et les droits des sols. Alors, les continuités écologiques, c'est quand même un concept un petit peu écologique, lié à l'écologie du paysage et l'écologie de la conservation. Mais en effet, tout le monde sait, c'est comme nous, on vit dans un territoire, et pour vivre, il faut en fait se déplacer, et se déplacer pour se nourrir, se réfugiés, se reproduire, et surtout pour coloniser d'autres habitats, notamment dans un mode d'adaptation. Les espèces vont devoir s'adapter face au climat. Donc on peut dire que les continus écologiques, et c'est le concept clé, permettent aux espèces de perdurer au sein d'un paysage en offrant, un, des habitats favorables et la possibilité de se déplacer librement. C'est ces deux, en fait, concepts que l'on a. Et c'est bien toujours la nature ordinaire qui fournit l'ensemble de ces services. Alors maintenant, on va passer aux documents d'urbanisme. Alors je vais vous parler comme si vous êtes élu ou vous réalisez un document d'urbanisme. En fait, on voit que les travertins bleus, c'est quoi ? C'est un réseau écologique. Ce réseau écologique, dans le schéma d'en haut, en fait, il est constitué de quoi ? Il est constitué d'éléments de sous-trame naturelle par les grands types de milieux. Sous-trame forestière, on simplifie, sous-trame forestière, sous-trame de prairies, sous-trame de zones humides. Et une sous-trame, c'est quoi ? C'est, on dit un cortège, un assemblage d'espèces qui ont la même affinité écologique. Voilà. Sauf que des mosaïques, il n'y a pas seulement des fois que des espèces qui sont d'une sous-trame. Donc, on additionne tout ça et on a le réseau. Et après, on nous demande aussi, dans les documents d'urbanisme, et ça sera développé après, chaque sous-trame, elle doit être composée de réservoirs de biodiversité. C'est-à-dire, là, j'ai cherché les milieux les plus riches en réservoirs de biodiversité, c'est ma tâche. Et après, mes corridors, autre mot-clé, corridor écologique, qui va lier mes réservoirs de biodiversité. Et souvent, on le voit comme une route. Voilà. Alors, ce qui est embêtant avec ça, c'est qu'il y a deux écueils de représentation, souvent, où on perd le sens de la biodiversité, le fonctionnement de la biodiversité. D'une part, quand on regarde le haut, on voit, derrière, c'est du blanc. En fait, derrière, il n'y a pas de blanc. Derrière cette rame, il y a une mosaïque. Et chaque mosaïque peut être différente. Elle peut être agricole, elle peut être forestière. Et donc, elle a des propriétés écologiques qui lui sont propres, des compositions, des communautés d'espèces qui lui sont propres, des fonctions et des services écosystémiques qui leur sont propres. Et c'est ça les enjeux qu'on doit définir à cette échelle-là. Donc, en principe, c'est rare qu'on voit ça, mais il faut faire quand même cette carte des mosaïques et de leurs enjeux et propriétés écologiques. Le deuxième élément, souvent, que l'on voit, c'est notamment, je prenais la trame forestière qui est juste à côté, celle d'ailleurs de Vanessa, et en fait, les trames écologiques ne fonctionnent pas à plat. En fait, les trames écologiques fonctionnent à différentes échelles et souvent interdépendantes. Dans les chaînes alimentaires, on comprend ça très, très bien. Et c'est surtout lié à une capacité de déplacement des espèces. Quand on est au niveau local, on va pouvoir s'occuper du triton. Quand on est à une autre échelle, on est à autre chose. Donc, à chaque espèce, d'une part, sa trame, sa sous-trame. Donc, c'est pour ça qu'on ne passe pas par espèce-espèce, on passe par des grandes unités de sous-trame. Mais là, on comprend très bien que quand on étudie un territoire, il faut l'étudier à une échelle donnée. Si on fait des continuités écologiques, la trame verte au niveau régional, on va avoir moins de détails, bien sûr, qu'à l'échelle intercommunale et encore moins de détails qu'à l'échelle communale. Donc, en fait, chaque territoire, vis-à-vis de l'échelle où il est, doit faire sa propre trame verte, trame bleue. Je dis ça parce qu'au début, on prenait la trame de la région, on regardait, chez moi, ça passe par là, et finalement, ma trame, c'est là. Non, c'est chacun sa trame. Par contre, on regarde bien le niveau supérieur, puisque le niveau supérieur, c'est mes responsabilités qui sont identifiées au niveau régional ou Scott-Watt, mais aussi, on verra tout à l'heure, il faut quand même regarder un peu en dessous aussi. Ascendant, 2 minutes, très vite. Donc, très rapidement, la première étape, c'est de dire, je vais définir mes enjeux et prendre en compte mes unités. 4 questions, très simples. Quelle est la composante de mes écopaysages ? Mes écopaysages, en fait, ils sont, on voit un peu quelles sont mes trames, est-ce que c'est naturel ? Parce qu'on parle de naturalité, les communautés d'espèces présentes, donc ça nous donne une raison, donc ça nous donne une richesse. On voit que c'est différent. Après, quelles sont les structures ? Parce que c'est vrai, si c'est

0: La biodiversité, c'est donner la capacité d'adaptation. Donc, en fait, il faut leur permettre de s'adapter. Donc, c'est de résilience. Et la dernière, la plus importante, c'est quelles sont les responsabilités et priorités écologiques et sociétales. Dans une mosaïque, par exemple, cultivée, moi, je vais réfléchir un peu, peut-être, est-ce que c'est l'intérieur ordinaire ou mes habitats? Est-ce que je ne vais pas réfléchir sur mes services écosystémiques émaliés et avec un petit peu l'agroécologie pour trouver des solutions? En fait, juste en bas, c'est des exemples à différents niveaux de ces unités avec des enjeux particuliers qui ont été définis. Et ce qui est bien quand on fait une approche multifonctionnelle emboîtée, ça permet de comprendre et de décliner les responsabilités. En termes d'aménagement du territoire, c'est super, mais surtout en appropriation des enjeux par les acteurs. Et c'est ce qu'on recherche. Dernière, avant-dernière, là aussi, quand on parle... Oui. C'est fini. Donc là, une trame, et on voit bien voilà, une mosaïque avec plusieurs trames. Si on prend une trame, on voit que suivant les mosaïques, elles n'ont pas la même fonctionnalité. Et finalement, on voit qu'on n'est pas obligé de faire la même carte à chaque fois ou les mêmes fonctions, donc on doit raisonner. Voilà. Et donc la boîte à outils. Et pour terminer, il y a plein d'outils qui expliquent ça, que je n'ai pas eu le temps de vraiment d'expliquer, mais que vous trouverez au fond. Et je pourrais développer... Vos questions. Merci.
1: Peut-être Yannick, juste la petite slide que tu as passée juste avant, ça fera transition avec l'intervention de Vanessa, justement. Oula, justement sur les PLUI. Voilà, quand même, on va s'attarder sur cette petite. En deux mots, Yannick.
0: Voilà, c'était vraiment que l'outil qui avait été développé par mes collègues, c'est une formidable boîte à outils. On va le voir, par contre, on va voir qu'elle est aussi limitée, mais ça permet aussi de donner un peu plus de permanence à des habitats et aussi faire de la sensibilisation et surtout de travailler, comme je vous ai dit, à multi-échelle, parce qu'on parle à l'échelle, on va voir du territoire, mais on peut descendre avec des OAP thématiques spécifiques à des enjeux très locaux. Voilà.
1: Merci Yannick. Pas plus. Merci Yannick. On va laisser échanger de place. Donc effectivement... Yannick nous a présenté le cadre et les concepts. Et maintenant, Vanessa va, à travers divers exemples, nous montrer comment, justement, concrètement, ces continuités écologiques sont prises en compte dans divers documents d'urbanisme, PLU notamment.
2: Bonjour à tous. Donc moi, je vais vous faire un petit état des lieux très rapide de comment on peut prendre en compte les quantités écologiques dans quatre documents d'urbanisme. On a rédigé un petit document et vous verrez la source en fin de présentation. Tout d'abord, globalement, en fait, la démarche de préservation et de remise en bon état, c'est important aussi, c'est préserver et aussi restaurer les quantités écologiques dans les PLU. Il y a une démarche globale en fait, qui est de mieux en mieux prise en compte, mais il est important de rappeler quelques grandes lignes. Ce qui est important, c'est d'inverser le regard aujourd'hui et de se dire on ne part pas de ce qui est bâti pour continuer à bâtir et aménager, mais on inverse le regard, c'est-à-dire qu'est-ce qu'on a en biodiversité, qu'est-ce qu'on a comme nature. Ça, c'est notre postulat de base. On essaye au maximum de préserver tout ça et on aménage avec et autour. Ça, c'est le premier changement qui est intervenu il y a quelques années et qu'il faut essayer de renforcer. Ensuite, c'est l'approche multi-échelle. Comme le disait Yannick, il y a le SRADET, il y a les SCOT, il y a les PLU. Donc tout ça, c'est un emboîtement d'échelle. C'est important qu'il y ait une cohérence et qu'on justifie, en fait, qu'on prenne en compte ou pas. Alors, avec le SRADET, il y a des règles différentes, il y a de la compatibilité, de la conformité. Mais en tout cas, tout ça doit être justifié de manière cohérente et prendre en compte bien les échelles entre les territoires et aussi à l'extérieur du territoire. Les continuités écologiques, elles ne s'arrêtent pas aux limites administratives, donc il faut bien gérer les franges de territoire. Un corridor interrompu entre deux SCOT ou deux PLU, ça c'est des zones qui doivent être traitées. Donc là, vous avez deux exemples. Je ne sais pas si c'est très lisible, je n'ai pas l'impression, mais vous aurez peut-être le diaporama. C'est Strasbourg qui a fait un exercice vraiment de démontrer que quand on part de l'échelle régionale jusqu'au local, voilà, vous avez des flèches de plus en plus grosses et on zoome de plus en plus. Et à l'échelle locale, on peut identifier des continuités écologiques et on est censé identifier des continuités écologiques qui n'ont pas été identifiées au niveau régional puisque c'est une échelle macro, ce qui est normal. L'inversion du regard, vous avez un exemple là, un petit schéma, mais donc il y a Rennes Métropole ou Nantes notamment qui ont fait cet exercice de partir de ce qui existait et de préserver au maximum. Ensuite, l'approche transversale est importante. On a parlé beaucoup au cours de la journée des services rendus par la nature et de services écosystémiques. Alors, j'aime pas forcément cette entrée-là, mais indéniablement, c'est ce qui fait qu'on dans un premier temps, on veut préserver la biodiversité. Cet exercice a été fait dans le...

0: dans le PLUI de Nantes Métropole, vous voyez une petite carte qui n'est peut-être pas non plus très lisible, mais sur cette carte, vous voyez qu'ils ont croisé en fait les réservoirs de biodiversité, donc les zones bleu clair, avec le réseau de transport, donc avec le tramway, avec le paysage aussi, avec le cours d'eau, pour voir comment tout ça, ça cohabitait ensemble. Ils ont fait le croisement en croisant d'autres thématiques aussi. Et donc ça, c'est un travail intéressant, puisque les contiers écologiques, ce n'est pas un bloc. Hein. C'est en lien avec toutes les autres thématiques, avec la qualité de l'air, avec l'urbanisme, avec les risques, avec le paysage, la qualité de l'eau, etc. Ce qui est important aussi, c'est l'approche multipartenariale. En général, l'intégration des continuités dans les PLU, ça ne se fait pas tout seul. Il y a l'exemple de Rennes Métropole ou de la commune de Münterscholz qui ont créé soit des espèces de comités de pilotage ou comités techniques qui associent, alors il y a des choses réglementaires, il y a des choses un peu plus volontaires. Münterscholz, ils ont fait un ABC, par exemple, partenarial, où ils ont associé des associations, des entreprises, des bureaux d'études, des citoyens, etc. Donc plus on associe au maximum en amont un maximum de personnes, plus c'est appropriable et plus on peut mettre en œuvre des mesures facilement, enfin en tout cas de manière plus volontaire sur le terrain. Je crois que je vais aller plus vite parce que je suis déjà... Voilà, bon, ça va. Alors, l'identification des quantités écologiques, elle se fait dans toutes les pièces du PLU. Souvent, il y a un très bon diagnostic. Dans l'état initial de l'environnement, on a des études de plus en plus spécifiques, avec un chapitre spécifique, ce qui n'était pas le cas avant. Là, on voit ça apparaître. Et puis souvent, ça se délite un peu, c'est-à-dire que dans le PADD, on a des orientations ou pas. Et puis, dans le règlement, on a des choses un peu moins visibles. Et puis, bon, les OAP qui sont obligatoires maintenant, depuis la loi Climat et Résilience, les OAP TVB. Voilà, il faut bien que ce soit présent dans toutes les pièces, qu'on montre la cohérence et qu'on montre si j'ai un diagnostic et des enjeux. À ce moment-là, je fixe des orientations spécifiques par sous-trame assez précises. Et dans mon règlement, je dois avoir des outils qui vont préserver ou remettre en bon état les espaces à enjeux. Donc c'est vraiment, il ne faut pas hésiter, l'évaluation environnementale est faite pour ça, à boucler, c'est un document itératif avec des boucles de rétroaction. Si j'ai fait les mauvais choix dans mon PADD, enfin mes mauvaises orientations qui semblent assez peu précises pour décliner un règlement, je reviens sur mon PADD et j'adapte au fur et à mesure pour avoir un document cohérent et qui ait du sens. Là, je vais vous présenter assez rapidement quelques petits outils, pas tout en détail parce que Florence va en préciser d'autres sur l'agglo de La Rochelle. Mais dans le règlement graphique écrit, il y a plusieurs outils qui sont mobilisables pour les quantités écologiques. Je vous en cite quelques-uns. Les espaces et secteurs contribuant aux quantités écologiques. À chaque fois, j'ai marqué en tout petit la référence législative du code de l'urbanisme ou réglementaire. Là, un exemple sur l'Eurométropole de Strasbourg. Donc en Poitiers et Vert, c'est 4700 hectares qui ont été classés au titre de cet article. Ils ont préservé les éléments qui étaient situés au sein des corridors écologiques et les réservoirs de biodiversité. Donc c'était tout ce qui était ripisylve, donc boisement le long des cours d'eau, des zones boisées, des bosquets, des haies, des prévergers, des talus. Donc en général, c'est des grands ensembles, mais on peut aussi intégrer des petits éléments un peu plus linéaires. On a aussi un article qui est assez peu mobilisé, c'est les terrains cultivés ou espaces non bâtis nécessaires au maintien des quantités écologiques. On l'a assez peu vu dans les documents. Rennes Métropole le mobilise. À ce titre, il a préservé 3 hectares de terrains cultivés sur 6 communes, donc présents en milieu urbain, en zone U. Donc. Et l'objectif là, pour Rennes Métropole, c'était de maintenir des vergers et des jardins familiaux et aussi participer à la qualité paysagère. Ces terrains sont repérés dans le document graphique. Ils sont inconstructibles, à l'exception des travaux et des constructions légères qui peuvent destiner à la gestion de ces espaces. Donc là, c'est un extrait du règlement et on a entouré en rouge cette parcelle. On a les emplacements réservés qui sont classiquement utilisés pour de la voirie, par exemple, mais ils peuvent être aussi mobilisés pour... là, vous voyez quelques exemples dans le PLU de l'Eurométropole de Strasbourg. Ça peut être pour préserver des espaces taxés ou de l'entretien des berges le long des cours d'eau, la création de jardins familiaux, d'espaces verts, de valoriser des coulées vertes, des corridors ou de créer des parcs naturels. Donc ça, c'est quand la collectivité en a la maîtrise foncière, après, ça permet que cette parcelle ait cette destination qui est précisée dans le PLU. Sur Mutterscholl, c'est un autre petit exemple. Il y a deux emplacements réservés, vous voyez en rouge là, qui ont objectif de permettre à terme la recréation d'espaces verts pour améliorer le maillage écologique. Pour l'instant, la commune n'en est pas propriétaire, mais en tout cas, si elle arrive à avoir la maîtrise foncière en acquérant les terrains, elle pourra mettre en place, aura cette vocation de restaurer les quantités écologiques. Okay. Un autre outil, c'est d'imposer des caractéristiques aux clôtures pour préserver ou remettre en bon état aussi. C'est de plus en plus utilisé. Alors souvent, on va détailler les clôtures d'un point de vue esthétique, un peu, ou délimitation de parcellaires, mais on peut insérer des choses pour faciliter la transparence, c'est-à-dire la facilité de la circulation de la faune, notamment. Nantes Métropole, dans ses zones UE, N et A, a stipulé que les clôtures doivent permettre le passage de la petite faune et ne doivent pas créer aussi d'obstacles à l'écoulement des eaux. Donc ça peut avoir plusieurs vocations. Donc vous voyez, ça a été repris dans l'OAP. Donc dans le règlement, on inscrit des choses précises. On peut inscrire que les soubassements doivent être laissés libres, qu'on peut avoir une maille de temps d'ouverture, etc. Donc on peut mettre des choses assez précises ou des haies végétalisées. Dans le PLUI de Nantes Métropole, donc c'est repris dans l'OAP avec des petits schémas et des précisions. Vous voyez les minimums d'ouverture, 20 cm par 20 cm. Donc ça, c'est inscrit dans l'OAP thématique paysage pour aller un peu plus loin dans la description des clôtures, des caractéristiques. Une minute, je pense que j'ai quasiment fini, je fais vite. Il y a la sectorisation du zonage, donc c'est-à-dire qu'on va mettre un indice sur certaines zones. Donc par exemple, en zone N, ZH, ça peut être des règles spécifiques pour les zones humides. NCO, c'est pas, je vous dis des exemples, hein, parce que ce n'est pas régulé par le code de l'urbanisme. NCO pour les corridors, voilà, avec des règles spécifiques de protection ou d'inconstructibilité. C'est souvent fait dans les zones N ou A, mais ça peut être fait dans des zones U. Là, vous voyez un exemple pour Nantes Métropole, avec un schéma aussi dans l'OAP. Ils ont écrit qu'il fallait concevoir le bâti comme support de nature en ville, favoriser la biodiversité, éviter l'artificialisation des sols, etc. Donc cet indice peut être aussi utilisé en zone U ou voire AU. On a des outils plus classiques que je ne vais pas détailler parce que j'arrive au bout. Vous avez la liste là, et puis Florence va revenir. Ces deux petits exemples illustrés, je peux les faire passer. Donc, c'est les EBC, les espaces boisés classés. C'est une forte protection qui, après, implique peut-être parfois des contraintes, puisqu'il faut un régime d'autorisation après pour intervenir dessus, donc à réfléchir. D'autres outils peuvent être utilisés pour les boisements ou les haies. Le coefficient de butt-up par surface. Sur Rennes Métropole, donc c'est un coefficient qu'on met en pleine terre ou toiture végétalisée, mur végétalisé, donc qui peut être mobilisé par secteur. Le coefficient va varier d'un secteur à l'autre. Le dernier outil, c'est la réalisation d'espaces libres et de plantations. En général, c'est utilisé pour les espaces de loisirs, mais ça peut être mobilisé comme pour Strasbourg ou Rennes pour les continuités. Et enfin, un qu'on n'a jamais vu dans les règlements, mais qu'on a vu dans des annexes, c'est qu'on peut préciser le tracé, les caractéristiques des voies de circulation. Là, c'est un petit exemple sur Bordeaux Métropole qui n'est pas inscrit dans le règlement, mais c'est des choses qu'on peut mettre dans le règlement. Par exemple, un espace à côté de la voirie, végétalisé, maintenir un linéaire de haies, un alignement d'arbres, etc. Et donc, j'ai fini. Je vous ai mis les sources. Donc, je pense que le diaporama vous sera défini. Il y a deux documents, un TVB et PLUI et un document TVB orientation d'aménagement et de programmation, et ce sont des retours d'expérience qui ont été produits avec le Centre de ressources nationales TVB de l'OFB. Voilà, je vous remercie de votre attention.
1: Merci beaucoup Vanessa. Donc maintenant, on va laisser la parole à Florence Nassier. On revient sur du local, hein, sur l'agglomération de La Rochelle. Et Florence va nous montrer justement comment, à partir de l'analyse de la trame verte et bleue dans les études préparatoires, l'agglomération a pu, dans son PLU intercommunal, intégrer justement, notamment dans le règlement, sur les OAP, cette trame verte et bleue.
2: C'est parti. Voilà. Donc, l'agglomération de La Rochelle, c'est un territoire extrêmement riche en différents milieux, terrestres, marins. Je ne vais pas vous faire la liste de tous les espaces qui sont protégés, inscrits, toutes les réserves naturelles, les espèces Ramsar, etc. Mais enfin, on est sur un territoire extrêmement riche et évidemment qui nous oblige à protéger. Le paysage, peut-être que vous êtes arrivé en voiture, je ne sais pas, en train, vous avez peut-être vu peut-être un paysage peut-être un peu monotone, mais malgré tout, on a une variété de paysages et de milieux très différents que confirme effectivement l'occupation du sol, la Corée Land Cover, avec des types de paysages et d'occupation du sol très, très variés. Ce genre de planches, ce sont les planches que nous on trouve dans le rapport de présentation du PLUI. C'est toute la partie diagnostique que nous avons faite quand nous avons élaboré le document d'urbanisme qu'on a approuvé en 2019. De ce diagnostic, nous avons fait évidemment une liste d'enjeux qui ont été partagés avec nos élus. Et parmi les différents enjeux qui ont été concrétisés dans un document qui s'appelle le projet d'aménagement et de développement durable, qui est, on va dire, la partie politique du PLUI, c'est un document assez court qui explique ce qu'on veut faire. On a une orientation qui est très importante dans ce PADD, qui est protéger le patrimoine naturel. Pour les élus de La Rochelle, protéger le patrimoine naturel, c'était la base du document, c'était un invariant. C'est exactement ce que disait Vanessa tout à l'heure, ça fait partie des fondamentaux. Il fallait faire avec, il fallait faire autour, mais en tout cas, il ne fallait pas venir aménager ou abîmer ces espaces. Donc, dans le PADD, vous voyez qu'on a parlé de trame verte et bleue, on a parlé des zones humides, évidemment des zones inondables, des zones submersibles, de tout ce qui concerne les entités paysagères, mais aussi la maîtrise des enveloppes urbaines, et ça rejoint les questions du zéro artificialisation nette. Alors, on est parti d'un premier document. À l'époque, c'était le SRCE, le schéma régional de cohérence écologique, qui est maintenant transformé en SRADET. Mais vous voyez, c'est bien ce qu'on disait tout à l'heure, c'est que c'est un document qui est quand même assez général. Finalement, nous, quand on a regardé ce document et qu'on l'a appliqué à notre territoire, on a vu qu'il y avait pas mal de choses qui n'étaient pas correctes. Il y avait des erreurs, c'était tellement fait avec Michel Macron. Quand on le transposait chez nous, il y avait des choses à corriger. Donc ça, ce n'est pas un problème, ça s'explique. Quand vous faites la transposition de ce document dans votre document d'Urba, vous dites, à l'échelle régionale, c'était peut-être vrai, mais quand on zoome, c'est faux. Donc pourquoi on dit que c'est faux? C'est parce que nous, on a fait d'autres analyses à un niveau plus petit et on est rentré dans un système de modélisation pour identifier où sont les corridors, où passent les différents cortèges. Donc évidemment, on a tout un corridor marin. On a des espèces assez emblématiques hein, qui vivent dans la mer des Pertuis. Mais sur la Terre, on a différents corridors. Et vous voyez, entre la trame telle qu'elle était présentée dans le SCOT, le document qu'on voit, la photo à gauche, et la transposition qu'on a faite dans le PLUI, finalement, à chaque fois qu'on fait un document d'urbain, on rentre plus dans le détail. Et par exemple, la différence entre à gauche et à droite, vous voyez, par exemple, on a identifié des trames, les grosses flèches jaunes. Ça, c'est la trame ouverte, c'est-à-dire ce sont des corridors où passent du gibier, où passent des oiseaux éventuellement, enfin, bien sûr, des oiseaux, mais dans des espaces qu'on n'arrive pas à quantifier. On ne peut pas dire où ça s'arrête, cette trame. Par contre, les trames vertes, tout ce qu'on voit comme tout ce qui est en tache verte ou tout ce qui est en tache bleue, ce sont des corridors très faciles à identifier parce que ce sont des espaces boisés ou des linéaires de haies ou des ripisylves ou bien des canaux, des rivières. Des choses comme ça. Donc le document d'Urba, le PLU, ce qu'il doit faire, c'est rentrer dans ce détail pour finalement pouvoir faire une protection au niveau parcellaire. Ça rentre à ce niveau de finesse. Et puis on a complété cette analyse par un inventaire, en plus de la trame verte et bleue majeure, de tout ce qui est notre patrimoine local. Alors on habiterait dans le bocage normand, je pense qu'on s'occuperait peut-être pas tant des arbres, mais nous à La Rochelle, c'est un territoire très sec. On a tellement peu de, on n'a pas de bocage, on a peu de haies, on n'a pas de forêt, on n'a pas beaucoup d'arbres non plus. Donc ce sont des éléments qui, à la fois pour le paysage en termes d'identité, sont très importants, mais aussi en termes de biodiversité, c'est des éléments à préserver. Donc c'est pour ça qu'on fait des inventaires aussi précis. Et naturellement, si on fait des inventaires et qu'on dit qu'on va le protéger, dans le PADD, il faut bien qu'on trouve une déclinaison opérationnelle dans les outils réglementaires. Donc l'outil réglementaire, le premier qu'on utilise, nous, c'est une orientation d'aménagement et de programmation qui concerne le paysage et la trame verte et bleue. Elle est consacrée entièrement à ces deux motifs. Donc je ne vous ai pas mis toutes les fiches, mais il y a notamment une fiche qui s'appelle, la fiche 7, là, préserver les continuités écologiques majeures. Il y en a une autre qui est préserver et développer l'armature verte urbaine. Donc, que ce soit pour l'accueil de la biodiversité ou pour faire des espaces de refuge pour la petite faune, etc. Donc, pour chacune de ces orientations, l'OAP définit des moyens d'y arriver. Elle ne vous dit pas exactement ce que vous devez faire, ce n'est pas comme un règlement, mais vous donne une palette d'outils pour y arriver. Et donc, par exemple, dans les outils, vous voyez à droite, on a identifié donc nos corridors. Ils sont indiqués dans l'OAP thématique. Donc, il y a un rapport de compatibilité avec. Quand vous déposez un permis, vous devez regarder ce document. Vous avez un rapport de compatibilité avec. Et par contre, si on s'aperçoit qu'on agit sur un projet qui se trouve être sur un point de conflit, donc le petit tableau qui est là à gauche, là, on a des endroits, nous, sur notre corridor, aujourd'hui, on a des loutres qui vivent sur notre territoire. Bon, ben, y a des endroits, les loutres, elles ne peuvent plus passer parce qu'une petite rivière a été buzée et elles sont obligées de passer sur la quatre voies. Et forcément, régulièrement, les pauvres, elles sont écrabouillées. Donc, on a établi des points de conflit comme ça. Et donc, si d'aventure, un jour, le propriétaire de cette voirie devait faire des travaux, il sait, enfin, il devrait regarder dans le PLUI et on lui dit comment il devra faire pour supprimer ce point de conflit. Donc on a fait ça pour tout un tas d'items, et puis on a croisé les items, par exemple avec des petits logos comme ça, la petite feuille de chêne ou la petite chauve-souris. Ça vous permet de voir, quand vous agissez sur une OAP, si vous avez un rapport avec d'autres enjeux. Par exemple, quand on va agir sur la capacité d'accueil de la biodiversité, la fiche 8 là, qu'on voit à droite, et bien peut-être que vous allez agir sur d'autres actions. Donc en fait, il y a des actions qui sont complémentaires et qui, additionnées, apporte des atouts supplémentaires à une action. Donc, notre objectif, c'est évidemment de protéger la biodiversité. Alors, on a un autre outil, ce sont les OAP spatialisés. Donc là, on fait des petits zooms opérationnels sur des secteurs de développement. Et dans le cadre de ces OAP, on va dire ce qu'on attend en termes de prise en compte de la biodiversité à travers ces petites légendes. Donc, vous voyez, par exemple, les petits points verts, ce sont des alignements d'arbres qu'il faut conserver ou des bosquets. On a des milieux humides qui sont à protéger, des cours d'eau qui sont là. On va avoir des zones inondables. On va avoir des haies, des bosquets à recréer, des espaces de nature à faire, etc. Donc, ça, c'est toute la petite légende qu'on utilise. Et puis pour les OAP, quand on rentre dans le détail du petit point de focus dont je parlais, bah dans l'image en question ici, vous voyez, bah, au centre, on a un petit ruisseau. Bon, bah, on a installé des berges dans ce ruisseau pour justement que personne vienne construire en bord de ce ruisseau, pour bien maintenir l'usage de ce ruisseau en cas de montée d'eau ou en termes d'entretien, pour éviter les embâcles. Et puis en frange, vous avez une coulée verte à compléter ou à épaissir. Et puis, vous avez des espaces qui sont existants, qu'il va falloir arborer ou développer. Donc, tout ça, c'est expliqué dans un texte. C'est formalisé dans une image avec laquelle il y a un rapport de compatibilité. Puis, vous avez la légende qui vous explique ce qu'on attend. Et puis, des petites coupes qui vous disent également comment est-ce qu'on veut que soit traitée la frange. C'est un enjeu très important pour nous, les franges paysagères sur notre territoire. D'une part, pour bien marquer la fin des bourgs et villages. Et puis aussi, c'est des enjeux en termes de bonne cohabitation avec le monde agricole. Je pense que vous avez entendu parler des enjeux sur les pesticides sur notre territoire. 2 minutes. Alors, on termine avec le règlement. Donc, dans le règlement, là, on rentre dans le dur parce que dès lors que c'est dans le document réglementaire, la partie règlement, vous avez un rapport de conformité. C'est-à-dire que votre document, si vous déposez un permis, il va falloir être carrément pareil que ce que demande le règlement. Donc, on a différents outils que Vanessa a listés, hein, les EBC, les espaces verts protégés, les zones humides. Et je vous donne un exemple de carte. Dans un territoire tout près d'ici, que vous irez peut-être visiter, qui s'appelle le Marais de Tadon, là, qui est vraiment aux portes, vous y êtes passé à côté si vous êtes arrivé en train, ben, vous voyez très bien comment c'est matérialisé sur la carte. Tout le bleu, c'est un réservoir de biodiversité. On est dans une SNIEF, donc on est dans un zonage NR, N remarquable. Vous avez une zone humide, c'est la plat bleue. Vous avez des secteurs de fossés et de canaux qui sont les petits traits bleu foncé. Vous avez au-delà, dans une zone d'un grand collectif, des espaces verts protégés, des EBC, etc. Donc là, vous voyez toute la palette d'outils sur une zone, sur le plan, à quoi ça ressemble. Et puis dans le PLU, tous les outils qu'on a mis en place pour protéger cette trame verte. Donc les corridors ouverts sont classés en A ou en N. Dès qu'on est sur des corridors qui sont réductuels, où il n'y a quasiment plus de place pour que les espèces puissent se déplacer, on les a protégés, ils sont complètement inconstructibles. La trame verte est protégée par des zonages soit de nature remarquable NR, soit nature normaux. Et puis évidemment, il y a une déclinaison de règles qui s'y adapte. Les zones humides sont toutes protégées, les zones inondables également, en fonction de la gravité de l'inondabilité. Et puis tous les ruisseaux, les canaux, les fossés sont tous identifiés, puisque à partir de ces ruisseaux, on a défini des bandes qui sont inconstructibles de part et d'autre de ces espaces, puisqu'on a des gros enjeux, vous le savez, d'inondabilité et de submersion sur notre territoire. Donc, c'est un résumé de tous les outils. Évidemment, il y en a un petit peu plus qui sont déclinés dans les OAP, mais je pense que vous voyez, grosso modo, comment on a décliné les outils sur le PLU de La Rochelle. Voilà.
1: Merci beaucoup, Florence. Donc après, vous avez bien vu voilà, ces trois exemples qui ont bien montré comment l'identification précise des enjeux en amont trouve sa traduction ensuite dans les documents. Et vous pouvez rester là parce qu'en fait, il n'y a pas de diaporama. Trouve sa traduction dans les documents d'urbanisme, que des outils existent. L'objet de cet atelier, c'est justement l'évolution. Et c'était pour vous montrer au travers de ces différents exemples que petit à petit, effectivement, ces outils sont de plus en plus mobilisés. Donc là, maintenant, on va passer à Jacques de Buire, qui, lui, pour le coup, est un porteur privé, un propriétaire privé d'un terrain, porteur d'une OBRE, une obligation réelle environnementale. Donc c'est un dispositif foncier de protection de l'environnement. Donc finalement, sur son témoignage, nous verrons comment, justement, on peut trouver une concrétisation dans les documents d'urbanisme d'un outil destiné à un propriétaire privé qui s'engage à protéger son terrain en partenariat avec une collectivité pour en faire une zone à haute valeur écologique.
3: Oui. Alors tout d'abord, je vais vous parler un petit peu de la démarche qui mène un citoyen quelconque à vouloir signer une OREE avec une collectivité et une association de protection de l'environnement, puisque nous avons signé un havre de vie sauvage avec l'ASPAS, l'association de sauvegarde et protection des animaux sauvages, qui s'appuie sur une obligation réelle environnementale, mais on va rentrer un peu dans le détail. Alors tout d'abord, nous sommes partis d'un constat. On croit souvent que la crise de la biodiversité résulte du dérèglement climatique, ce qui est complètement faux. Alors qui suis-je pour vous dire ça? Je ne fais que reprendre les termes, les écrits du CNRS, qui poursuit en disant que les variations de température, les variations de niveau des océans et leur acidification, tout ça, c'est évidemment devant nous. C'est-à-dire que le mur, il arrive. Ce qui est à l'origine du déclin actuel de la biodiversité, c'est bien un problème de la manière dont nous utilisons l'espace. Au cours des quelques milliers d'années qui viennent de s'écouler, nous avons supprimé à peu près 90% des forêts, 90% de la biomasse végétale. Nous les avons transformées tout d'abord nous avons transformé les forêts en prés pour l'élevage, puis pour la culture, puis l'agriculture intensive, jusqu'à ce qu'aujourd'hui, certains pourcentages de notre terre sont devenus impropres à l'agriculture. Cette production, liée à l'arrachage des haies, à l'arasement des talus, le comblement des fossés, les drainages, etc., nous ont fait perdre à peu près 10% de la surface cultivable sur terre. Toujours le CNRS, bien, à partir de maintenant. C'est cette transformation de l'usage des terres qui est à l'origine de l'extinction de la biodiversité. Entre 1970 et aujourd'hui, la moitié des oiseaux ont disparu, 75% des insectes. À l'échelle planétaire, c'est 75% des individus vertébrés qui ont été perdus, mammifères, oiseaux, poissons, amphibiens. Ceci est colossal. Et si on remonte encore un peu plus dans le temps, la biomasse des mammifères, c'est-à-dire le poids de l'ensemble des mammifères sur Terre, était de 99,9% il y a 2000 ans. Aujourd'hui, cette part est de l'ordre de 1 à 2%. C'est-à-dire que 98% de la biomasse des mammifères est constituée par les animaux d'élevage et par l'homme. Autrement dit, parallèlement, 37 480 espèces sont aujourd'hui menacées d'extinction. Source, la liste de l'UICN, liste rouge de l'UICN. Mais des exemples de territoires menacés, il y en a énormément. Si aujourd'hui on considère que 29% du territoire national constitue un espace à enjeu, 6% du territoire national est réellement protégé. 0,6% du territoire national. Face à cet état des lieux, face à l'inaction ambiante, il me paraît indispensable que le citoyen que je suis agisse sans attendre. Et donc maintenant, je vais vous parler de l'initiative privée que nous avons menée, qui a permis de faire progresser la réglementation et potentiellement l'urbanisme, le havre de vie sauvage, que nous avons conclu avec l'ASPAS et la commune de Mel, dans les Deux-Sèvres. Nous vivons sur un territoire au sein du pays mélois qu'il est extrêmement important de protéger. Il s'agit d'un corridor écologique construit autour d'un cours d'eau, avec un foisonnement d'espèces animales et végétales, avec des enjeux énormes en termes de qualité d'eau, en termes de réduction de risque d'inondation et de séquestration du carbone. Tout cela lui a valu le classement en zone Natura 2000. La propriété couvre, c'est un confetti, 7 hectares d'une très grande richesse. Elle est constituée d'une prairie sèche, d'un bois, d'une prairie cultivée, d'une zone humide. On y trouve des renards, des blaireaux, des sangliers, des martres, des fouines, des petits passereaux tels que le loriot, les loutres, des campagnols amphibies. On identifie la fritillière, la renoncule à feuilles d'ophioglos, la véronique mourondeau, etc. Mais malgré les mesures de protection décrétées en zone Natura 2000, cet espace est, le moins qu'on puisse dire, en danger. On y chasse, on y déterre les renards, les blaireaux, on y arrache des peupliers, on coupe au pied des chênes plusieurs fois centenaires qui maintiennent les rives des berges, enfin les berges des rivières pour replanter des peupliers. Nous sommes bien en zone Natura 2000. Aussi ai-je dû trouver l'outil qui me permettait à moi, simple citoyen, d'aller un peu plus loin et d'honorer mes engagements vis-à-vis des générations futures. Je l'ai trouvé en termes de ORE, obligation réelle environnementale. Mais qu'est-ce que c'est que ça ? Puisque, en plus d'avoir signé une ORE avec la mairie de Mel, nous avons également signé avec l'ASPAS le Havre de vie sauvage, beaucoup plus strict que l'ORE proposé par le législateur. L'ORE, trois petites lettres, qui peuvent faire quand même pas mal en faveur du vivant. Les obligations réelles environnementales sont un outil créé par la loi de biodiversité du 8 août 2016 et codifié à l'article L132.3 du Code de l'environnement. Il s'agit d'un contrat conclu entre un propriétaire privé, mais pas que. Ça peut être un industriel, mais pas que. Ça peut être une collectivité locale. Il s'agit d'un contrat conclu donc entre ce propriétaire de façon permanente avec un co-contractant qui peut être une collectivité ou une association qui s'occupe, dont l'objet est la protection de l'environnement. Ça peut être le conservatoire d'espaces naturels ou un parc naturel régional. Cela peut concerner une forêt, une mare, un arbre, plusieurs arbres, bien entendu, un cours d'eau, une zone humide, des prairies, un plan d'eau et même des éléments bâtis s'ils présentent un intérêt pour le vivant. Le tout est signé devant un notaire. L'importance du notaire, c'est que ceci permet de transmettre les dites obligations du propriétaire, de propriétaire en propriétaire, d'héritier en héritier, pour une durée qui peut s'étendre à 99 ans, renouvelable une fois par tacite reconduction, c'est-à-dire 198 ans. Les règles édictées s'imposent à tous les héritiers, à tous les successeurs. En contrepartie, le propriétaire reçoit une assistance technique de la part du co-contractant, voire une aide financière, voire une aide en nature, par le biais de travaux, par exemple. À la différence, et ce qui me semble important, c'est qu'à la différence d'un outil réglementaire, on l'a vu plus ou moins bien respecté, l'ORE est librement discuté et consenti entre les parties. On peut tout mettre dans une ORE. Quand je dis tout mettre, c'est-à-dire on peut s'engager à ne pas construire, à ne pas cueillir, à interdire l'entrée à des véhicules à moteur. On peut tout faire, tout interdire, sauf la chasse. C'est le législateur qui l'a dit, qui l'a écrit. Donc, pour éviter le déterrage des renards et des blaireaux sur les 7 hectares, puisque c'était une zone qui était et qui est de nouveau occupée par les renards et les blaireaux, eh bien, nous avons décidé d'aller plus loin et nous avons signé donc ce havre de vie sauvage qui correspond à la catégorie 1B des réserves naturelles intégrales, zone de nature sauvage du classement des aires protégées de l'UICN. Schématiquement, dans le havre de vie sauvage, plus de chasse, pas de pêche, pas de coupe de bois mort, pas d'élagage. On n'enlève pas le bois mort, parce que le bois mort est une source, comme vous le savez, d'une richesse importante. Il fait partie du lieu. À quoi avons-nous le droit ? L'entretien des sentiers et, bien entendu, ce que nous impose la législation en matière d'entretien. Mais chez nous, la priorité est à la nature. On y pratique la libre évolution. On promet la protection et la conservation du vivant. En fait, on laisse le travail silencieux de la nature opérer. Chez moi, on laisse faire, vous diront certains. On peut considérer qu'il s'agit, pour certains, d'un laisser-aller. Nous y voyons, nous, une démarche totalement scientifique. Voir la nature reprendre ses droits, d'année en année, et dans le cadre des questions tout à l'heure, on pourra peut-être rentrer dans le détail. Bref, chaque jour, nous nous émerveillons. Ces lieux en transition écologique constituent d'exceptionnels laboratoires du vivant. où peuvent apparaître de nouvelles espèces grâce à la domestication, où peuvent réapparaître des espèces disparues du fait de l'homme, ou alors se réfugient des espèces en conflit avec les humains qui viennent se réfugier pendant les périodes de chasse. En fait, en signant un havre de vie sauvage, c'est un petit peu comme si on donnait un statut à la Terre. À Mel, cette initiative privée a eu et va avoir des répercussions sur l'urbanisme, en contrepartie de la mairie pour intégrer ce zonage dans les PLUI. Depuis plusieurs années, la mairie de Mel met en place des réseaux de biodiversité communale, au nombre de 15, dont le but est la création de corridors écologiques. Ces corridors ne sont plus accessibles au public, sauf au moment des inventaires faunistiques ou floristiques. Aujourd'hui, dans le cadre du nouveau PLUI, elle essaie d'inciter les autres communes à faire de même et à créer une continuité territoriale. Être pour la mairie co-signataire d'une OREE d'origine privée constitue une continuité dans la démarche de la ville. La taille, mais aussi les emplacements des OREE, constituent une réelle complémentarité. Une minute. Le fait que le maire s'associe à l'OREE apporte de la crédibilité et de la légitimité à la démarche. Au niveau de l'élaboration du PLUI, en cours, des zonages particuliers ont été prévus. Exemple, les zones en ZN, exploitation du bois autorisé ou exploitation sportive et touristique autorisée ou nature totalement protégée. L'intérêt est que ces différentes classes s'appliqueront à toute l'intercommunalité. Le développement des OREE est restreint et long, mais ce mécanisme vit une seconde vie puisqu'il est également reconnu comme méthode compensatoire. Tout ce que je peux dire, c'est qu'après 4 années de recul, nous constatons que la nature ne demande qu'à s'exprimer dès que l'homme s'abstient d'intervenir. Il ne me semble pas que ce soit avec plus de technique que nous protégerons la nature, mais certainement avec un peu plus d'éthique et de philosophie. En résumé, ce dont nous avons besoin, c'est d'apprendre à nous effacer, à ne pas être là, et en tout cas, à doser notre présence et à être enfin humble. Je vous remercie.
1: Merci beaucoup pour ce témoignage et cette initiative. Désolée à chaque fois de vous limiter sur le temps, mais si on veut que tout le monde ait le même temps de parole, c'est le jeu. Donc on va laisser la place à Marine Izquierdo, donc c'est la dernière prise de parole. Et l'objectif, c'est d'aller plus loin, montrer comment, voilà, vous avez bien vu à partir de ces témoignages, les possibilités, les outils. Marine va nous montrer vraiment comment explorer, comment aider les élus locaux à rédiger des droits d'entité naturelle, comment ensuite pouvoir les intégrer aux documents d'urbanisme à travers divers exemples qu'elle nous présentera. Merci.
4: Oui. Bonjour à toutes et à tous. Alors effectivement, là, pour cette intervention, ça va être du prospectif et je vais vous parler du possible dialogue entre droit de la nature et droit de l'urbanisme, en faisant le lien donc avec les documents d'urbanisme. Et donc, je vais m'appuyer sur 2 cas concrets, le fleuve Tavignano en Corse avec le Paduc, et puis la charte du PNR du massif des Bauges. Mais avant de vous parler de ces 2 cas, je vais faire une petite introduction rapide pour expliquer qu'est-ce que c'est que les droits de la nature, puisque peut-être que tout le monde n'est pas encore familier avec ça, la différence avec le droit de l'environnement. Donc très rapidement, droit de l'environnement, je pense que tout le monde connaît, c'est l'ensemble des règles de droit qui consistent à protéger, préserver, utiliser et gérer aussi les ressources naturelles. Les droits de la nature, ça consiste à reconnaître des entités naturelles, des fleuves, des lacs, des glaciers, des montagnes, comme des sujets de droit. Donc, alors reconnaître des droits propres, le droit d'exister, le droit à la régénération, le droit à la restauration, le droit de régénérer ses cycles naturels. Donc on leur reconnaît des droits et une personnalité juridique. Puisque, vous le savez, notre système juridique repose sur une distinction fondamentale entre les choses et les biens. Objet versus sujet de droit. Donc, avec les droits de la nature, on va reconnaître des entités naturelles sujets de droit. Ça peut peut-être faire sourire si c'est la première fois que vous en entendez parler, mais il y a tout un mouvement mondial de reconnaissance des droits de la nature à travers le monde, et actuellement, les droits de la nature sont reconnus dans une 20aine de pays, que ce soit par la voie constitutionnelle comme en Équateur, par la voie législative comme le fleuve Whanganui en Nouvelle-Zélande, et récemment en Espagne pour la lagune Mar Menor, ou bien par la voie jurisprudentielle, c'est-à-dire par des juges. Et en France, les droits de la nature ne sont pas encore reconnus, mais plusieurs associations, la société civile, militent pour la reconnaissance de ces droits de la nature. Le point de départ aussi peut-être pour vous dire des droits de la nature en Occident, de toutes les réflexions, ça a été l'article de Christopher Stone publié en 1972, « Les arbres doivent-ils pouvoir plaider ?» Est-ce que tout le monde connaît ici ou pas, ou est-ce que ça vaut le coup peut-être que je passe deux minutes pour expliquer ? Donc, à la fin des années 60, aux États-Unis, en Californie, dans la vallée de Mineral King, qui est célèbre pour ses séquoias millénaires, la société Walt Disney prévoyait de construire une station de sport d'hiver et donc de raser tous ces séquoias millénaires. L'association Sierra Club, association de protection de l'environnement, s'opposa au projet. Elle a gagné en première instance et puis ensuite l'affaire est venue en appel. Et là, en appel, les juges ont déclaré que l'association Sierra Club n'avait pas d'intérêt à agir. Et cette notion d'intérêt à agir, elle est importante, que vous soyez particulier ou association, quand vous allez devant le juge, il faut que vous ayez un intérêt à agir. Et donc, les juges ont considéré que l'association n'avait pas d'intérêt à agir puisqu'elle ne rapportait pas la preuve que ses membres seraient lésés en cas de disparition de la vallée de Mineral King. Et c'est là, en fait, qu'intervient l'idée de Christopher Stone, juriste américain, qui se dit, enfin, constate cette impasse juridique et se dit, mais si une association telle que le Sierra Club, parce qu'on parle d'une grosse ONG, ne se voit pas reconnaître d'intérêt à agir, dans ce cas-là, est-ce qu'on ne pourrait pas reconnaître aux arbres le droit de plaider pour eux-mêmes, pour défendre leurs intérêts ? Il a donc écrit un papier là-dessus, qui a été publié, enfin, en tout cas, c'est arrivé à la connaissance de certains juges de la Cour suprême, puisqu'après la Cour d'appel, l'association Sierra Club est allée dans la Cour suprême. Et tous les juges ont quand même rejeté à nouveau l'intérêt à agir de l'association Sierra Club. Mais ce qui est intéressant, c'est que parmi les juges qui composaient la Cour suprême, trois d'entre eux ont rendu une opinion dissidente, c'est-à-dire une opinion dans laquelle ils disent qu'ils ne sont pas d'accord avec le jugement qui a été rendu. Parmi eux, parmi ces trois juges, le juge Douglas, qui dans son opinion dissidente a repris l'argumentaire de Christopher Stone en disant qu'effectivement le souci public contemporain de protéger l'équilibre écologique de la Terre devrait conduire à conférer aux objets environnementaux le droit d'agir en justice pour défendre leurs propres intérêts. Et il a même proposé de renommer l'affaire Sierra Club versus Morton, donc Sierra Club l'association et Morton le nom du secrétaire d'État de l'Intérieur, en Mineral King versus Morton. Donc ça, c'est vraiment le point de départ en 72 qui continue d'abonder de nombreuses réflexions sur les droits de la nature. J'en passe maintenant au premier cas. Le fleuve Tavignanou et le Padduc. Donc le fleuve Tavignanou, enfin le Tavignanou Vivus, c'est une initiative qu'on accompagne avec l'association Notre Affaire à Tous. Initialement, on a un collectif, une association, Tavignanou Vivus, qui s'est battue en justice pendant 5 ans pour faire annuler un projet de stockage de déchets de terre amiantée dans un méandre du fleuve Tavignanou, qui est le deuxième fleuve de Corse, sur un terrain qui est géologiquement instable. Vous me direz, mais comment c'est possible ? Ben, c'est comme ça. On n'a pas toujours des victoires en droit de l'environnement. Le projet donc, a donc été confirmé et le collectif Tavignanou Vivus s'est dit, mais est-ce qu'on ne pourrait pas agir sur le terrain des droits de la nature ? Ils avaient déjà entendu des conférences sur le sujet. Donc ils sont venus nous voir et on leur a proposé de rédiger et de proclamer une déclaration de droit, type déclaration onusienne, comme la déclaration des droits de la terre-mère, la déclaration des droits de l'animal, des peuples autochtones, sur le même modèle, donc une déclaration citoyenne portée par trois associations. Et donc elle a été proclamée en 2021, la déclaration des droits du fleuve Tavignanou. Et aujourd'hui, depuis sa proclamation, elle est soutenue par environ 5000 personnes et aussi une trentaine de communes traversées par le Tavignanou ont adopté des motions de soutien à cette déclaration. Une trentaine de communes, dont la ville de Bastia, mais aussi l'Assemblée de Corse qui a adopté une motion de soutien. Maintenant, vous me direz, c'est bien, c'est des déclarations, ça reste citoyen, ça reste des déclarations citoyennes. Juridiquement parlant, ça n'a pas d'effet contraignant, effectivement. Donc on réfléchit pour être pragmatique, en attendant qu'une loi sur les droits de la nature soit peut-être votée un jour. On essaie d'être pragmatique et on essaie de voir si on ne pourrait pas intégrer ces déclarations, qui sont en fait des instruments de mobilisation citoyenne et politique autour de valeurs communes fondées sur les droits de la nature, comment les intégrer ou les annexer à des documents d'urbanisme. Et des réflexions sont en cours pour annexer ou intégrer cette déclaration au PADUC, le plan d'aménagement et de développement durable de Corse, qui est donc un outil de planification, et qui dit, je cite, « La Corse a souhaité asseoir son développement à partir des valeurs de partage, de solidarité, d'éthique et d'ouverture, valeurs qui fondent le sentiment d'appartenance au peuple corse. au service duquel a été élaboré le PADUC. Donc on voit déjà qu'il y a une approche humaniste du PADUC, mais également une approche écocentrique, comme avec les droits de la nature, on passe de l'anthropocentrisme, on se décentre, on va vers l'écocentrisme. Une approche écocentrique, donc, puisqu'on voit en introduction du PADUC, on lit « La terre doit enfin retrouver sa valeur d'usage et ne doit plus être considérée comme une simple valeur marchande. Elle est notre bien commun que nous devons protéger, valoriser, afin de pouvoir le transmettre aux générations futures. » On voit donc qu'avec le PADUC, mais comme d'autres documents d'urbanisme, c'est un véritable projet de société, tout comme le sont les droits de la nature, puisque je n'ai pas eu le temps de développer avant ce que je vous ai dit là en 3 minutes, mais d'habitude une demi-heure pour le développer. Mais les droits de la nature, ça soulève des questions sur le plan juridique, philosophique, éthique, politique, démocratique. Ce n'est pas juste reconnaître des droits, c'est tout un ensemble. Donc l'idée, c'est donc de répondre aux préoccupations grandissantes de destruction, d'érosion et de pollution de la biodiversité. Un point intéressant à noter justement aussi dans le PADUC, c'est que parmi les objectifs opérationnels du PADUC, qui figurent dans le document de synthèse, il est notamment indiqué favoriser les conditions d'un bien-vivre ensemble dans l'île. Et cette notion de bien-vivre, elle est vraiment intéressante, puisqu'on retrouve cette même notion en Amérique latine, le buen vivir, qui est une philosophie de vie qui se retrouve notamment dans la constitution équatorienne qui a reconnu les droits de la nature. Et donc ce principe de buen vivir, le bien vivre, ça véhicule une nouvelle éthique à partir des principes de respect, de solidarité, de complémentarité entre les individus et la terre mère, la terre nourricière qu'on appelle Pachamama donc en Amérique latine. Le PADUC, donc, ce serait donc un outil de planification qui permettrait peut-être d'avoir une porte d'entrée pour peut-être déjà annexer la déclaration, puisque si vous regardez le PADUC, il y a déjà une charte qui est annexée. Je la reprends en ligne. 2 minutes, parfait. On a par exemple en annexe 1 du PADUC une charte de lutte contre la précarité, donc pourquoi pas intégrer la déclaration des droits du Tavignanou qui a fait l'objet de motions de soutien par l'Assemblée de Corse et déjà y faire référence et faire évoluer donc la terminologie petit à petit du PADUC. Premier exemple. Et je termine donc avec un deuxième exemple. La charte du parc naturel régional du massif des Bauges. Dans la version initiale de la charte du PNR du massif des Bauges, il y avait une référence aux esprits de la nature. Et la phrase suivante avait été introduite par le directeur du parc, Jean-Luc Desbois, qui est le principal rédacteur de la charte. Donc, je cite, « Invoquer les esprits de la nature pour recueillir leur accord sur les plans, projets et programmes. » Mais la version finale de la charte, après l'intervention des représentants de l'État, a bien sûr supprimé cette phrase. Je dis, c'est quoi ? Et il y a juste donc un clin d'œil qui a été fait dans la version finale de la charte. Et cette phrase qui a été ajoutée sur la consultation des esprits de la nature venait d'une expérience personnelle du directeur du parc, donc Jean-Luc Desbois. Il raconte qu'il a été dans un pays, enfin je crois que c'était à côté de la Russie, avec des peuples autochtones, qui eux à chaque fois invoquent les esprits de la nature avant d'entreprendre des travaux d'aménagement. Enfin voilà. Donc ça l'avait inspiré, il a voulu faire la même chose en France avec le PNR. Et aussi, le constat qui avait été fait et qui est expliqué donc, dans la charte du PNR, c'est qu'actuellement, aucune procédure ne propose de passer du temps, pourquoi pas partager à plusieurs acteurs, pour ressentir le lieu, s'y émerger un temps, pour comprendre son fonctionnement, découvrir les entités naturelles non humaines qui y vivent, voire jusqu'à aller engager une négociation avec elles. Puisqu'aujourd'hui, on n'appréhende pas les impacts environnementaux, enfin, on les appréhende qu'au travers de cartes, de listes, souvent depuis un bureau derrière un ordinateur. Donc cette phrase sur les esprits de la nature n'avait pas pour but de poser la question de l'existence ou non de ces esprits de la nature. Ça n'était pas la question, mais ce qu'explique donc le directeur, c'est que Jean-Luc Desbois, c'est qu'il fallait créer une dynamique de réflexion sur différentes approches de la représentation de la nature dans la charte, dans le parc et dans l'organisation de notre société. Voilà donc 2 exemples en cours de réflexion et d'élaboration que je voulais citer pour montrer le dialogue possible entre droit de la nature et urbanisme. Je vous remercie.
1: Merci beaucoup Marie. Merci à tous pour vos interventions et pour le respect du temps, surtout, c'est pas facile. Donc je suppose que vous avez des questions. Merci de lever la main et surtout commencer par vous présenter ainsi que votre fonction, s'il vous plaît. Tu as un micro ?
5: Merci. Bonjour à toutes et tous. Donc, Chloé Gérardeau-Moitier, moi je suis élue en Loire-Atlantique et vice-présidente en charge des ressources, milieux naturels, biodiversité et actions foncières. J'avais une question sur la question du lien avec l'urbanisme. On l'a vu, il y a tout un travail qui est fait sur les continuités écologiques, l'aspect biologique des choses, en intégrant le plus possible les enjeux d'utilisation de l'espace pour les activités humaines. On l'a bien vu notamment dans certains documents d'urbanisme avec les cartes sur les transports, etc. Je me demandais s'il y avait des travaux qui avaient été faits sur les enjeux de pollution. Que ce soit des pollutions en termes des pesticides sur les sols et les écosystèmes ou les pollutions industrielles, avec peut-être des cartographies sur ces zones de pollution, des cartographies sur les sources de ces pollutions, des cartographies sur des zones à protéger de ces pollutions, des zones, la création de zones zéro pollution par exemple, un travail de mesure peut-être aussi pour voir où sont les zones polluées ou comment ça évolue dans le temps, parce qu'on sait très bien que ces pollutions sont aussi un facteur d'érosion ou d'extinction de la biodiversité. On cite souvent le chiffre des insectes, les 70% de population d'insectes disparus, les oiseaux, etc. Et c'est parfois un petit peu un angle mort. Je ne sais pas juridiquement ce que ça voudrait dire et ce qui serait possible de faire, mais je pense qu'à minima, il y aurait des vertus pédagogiques à engager ce travail.
1: Est-ce que sur l'agglo de La Rochelle, ou peut-être toi, Vanessa, sur tes expériences?
6: Alors, il n'y a pas eu à ma connaissance, mais peut-être que ça existe, hein, de travaux qui croisaient les pollutions et les quantités écologiques. Par contre, ce que disait Yannick, effectivement, il y a des travaux sur ce qu'on appelle la trame brune, c'est la trame des sols. Et donc, on regarde essentiellement les vers de terre, mais toute la macrofaune du sol. Et donc, effectivement, dans ce cas-là, il peut y avoir des analyses de pollution du sol. Après, l'autre élément, c'est que certains documents d'urbanisme, je peux citer Nantes, Strasbourg, Lille, métropole notamment, aussi dans le ex-Marseille, étudient ce qu'on appelle la trame noire. Donc, c'est la trame... c'est les continuités écologiques nocturnes, et on sait que on s'aperçoit aujourd'hui que c'est indispensable puisque la plupart des espèces sont finalement nocturnes, hein, 70% quasiment. Et donc, par ce biais-là, on étudie la pollution lumineuse. Par contre, tout ce qui est pollution chimique liée aux pesticides, etc., pas à ma connaissance, mais ça ne veut pas dire que ça n'existe pas. Mais je doute parce qu'on est, tout ce qui est transversalité quand même peine un peu à voir le jour dans les documents d'urbanisme. Mais, oui, c'est pas un sujet évident aussi.
2: Nous, c'est une problématique très criante aujourd'hui sur notre territoire, la problématique de la pollution aux pesticides. Et on a des analyses qui ont été faites avec Atmo Poitou-Charentes, qui fait des relevés de la qualité de l'air. Et on a aussi des relevés de la qualité de l'eau, ce qui a conduit à fermer des captages, ici tout près de La Rochelle. Et donc, on essaye dans le PLUI de trouver des solutions pour ça. Mais on est très limité parce que les PLU, c'est pas tellement fait pour gérer ce qui se passe en zone agricole. Donc, la seule chose qu'on peut faire, c'est imaginer des sortes de ceintures vertes autour des villages qui seraient autant de bandes tampons qui préserveraient les habitants des intrants agricoles. Seulement, c'est toujours la même chose, il faut acheter du foncier. Et puis ce foncier, il faut le gérer ou pas, mais en tout cas, il n'est plus géré par les agriculteurs. Donc, c'est des sommes que la collectivité a estimées, nous, mais qu'on n'a pas choisi de faire, parce que c'était d'abord dans le temps très compliqué à mettre en place, et puis ensuite très onéreux. Donc, on l'a fait sur une commune, on a fait ça comme une sorte de test. Et ensuite, sur la question de la qualité de l'eau, nous, on a, sur les périmètres de captage de l'eau, où il y a des enjeux de pratiques agricoles très importantes, ça se fait plutôt par des stratégies foncières dans le cadre de programmes de gestion de l'eau, comme en ressources, par exemple, choses comme ça. Mais le PLUI a protégé les périmètres de captage rapprochés, notamment pour limiter certaines activités agricoles. Mais bien entendu, on ne peut pas dire dans un PLU, ici vous allez planter des carottes, là des choux, et ici vous allez faire du bio. On ne peut pas faire ça. Donc on est très très limité. Il faut passer à d'autres outils, comme les PAEN, comme des APT, des choses comme ça, qui ne sont plus des outils gérés par le document de l'urbanisme.
7: Bonjour Thierry Spa, je suis vice-président de la communauté urbaine d'Arras en charge délégué à l'écologie et à l'environnement. Et je suis président aussi d'une commission locale de l'eau sur un bassin versant. À Arras, ça a eu lieu fin août, la journée nationale des Scots. Le sujet, c'était renaturation, avec une première plénière qui disait 20 ans d'érosion de la biodiversité, et maintenant, que fait-on ? Auparavant, avec l'Association nationale des élus de bassin, nous avons une journée de rencontre avec donc le président de la Fédé Scott et quelques présidents de Scott qui visaient à remettre l'eau comme élément central, parce que transversal, de préparation des documents d'urbanisme dont les pluies et dont les Scott. Et donc l'eau est un sujet transversal, et en particulier au niveau de ce que l'on appelle, j'ai presque envie de dire encore maintenant vulgairement, le grand cycle. Et cette transversalité permet peut-être, dans des documents qui ont parfois un caractère réglementaire, d'y introduire des prescriptions garantissant au minimum une prise en considération de la préservation, voire de la restauration de la biodiversité, sur certains secteurs qui en valent le coup, en tout cas sur les zones humides, sur les cours d'eau et sur leurs annexes. Donc ça se passe dans un SAGE, schéma d'aménagement et de gestion des eaux. Il est malheureux qu'il n'y ait quasiment que la moitié du territoire français qui soit couvert par des territoires de SAGE, gérés par des commissions locales de l'eau. Mais ce côté transversal de l'eau peut-être permet aussi, je dirais, de renforcer un souci sur la biodiversité dans les documents d'urbanisme, puisque les prescriptions d'un schéma d'aménagement et de gestion des eaux s'imposent aux pluies et aux SCOT.
1: Tout à fait, merci. Est-ce que l'un d'entre vous veut réagir, compléter effectivement sur cette approche transversale? Il y a une autre question là derrière.
8: Oui, merci. Dominique Godefroy, je suis vice-président d'une collectivité territoriale de Boulogne-sur-Mer, donc chargé en charge de la biodiversité et puis du PCFT. Je salue mon collègue d'Arras, d'ailleurs. Voilà, on ne s'était pas vu depuis le début. Trois remarques rapides et puis qui peuvent être des questions. Par rapport à la problématique de l'eau, on a essayé, nous, de mettre un dispositif supplémentaire à travers la mise en place d'ORC, d'objectifs de reconquête de la qualité des eaux. On s'est vite rendu compte, malheureusement, que la mobilisation du monde rural se limitait au réglementaire. Et pourtant, on avait mis en place un certain nombre de dispositions financières qui permettaient d'aller bien au-delà. Et j'allais dire, je pense qu'il y a un vrai problème là par rapport aux engagements et aux investissements que peut faire le monde agricole. Et je pense qu'il faut travailler de ce côté-là, malheureusement, encore. Et puis, deuxième chose, à travers les plans climat, air, énergie, territoriaux, on a essayé d'apporter des objectifs ambitieux. Alors, bien sûr, qui sont en cohérence avec les Stradet. On a parlé du PLUI et des SCOT, mais on a, je rappelle, un document régional qui s'impose à nous, et on ne fait pas toujours ce qu'on veut. Donc c'est la région qui peut imposer un certain nombre de choses. Mais à travers le PCAET, on a réussi à mettre des objectifs ambitieux qui dépassent les objectifs du Stradet, d'ailleurs. Je ne sais pas si on y arrivera, mais en tout cas, moi, ce que je tiens à dire, et je salue la démarche qui a été faite à travers une ORE, c'est n'ayons pas peur d'être ambitieux. Je veux dire, c'est pas, même si on nous le reproche, il faut être ambitieux, et plus on sera ambitieux, plus on arrivera à faire quelque chose. Et puis la troisième question, c'est que j'ai entendu parler de la biodiversité qui s'en sort toujours. Non, c'est pas vrai. C'est pas vrai. La biodiversité, elle s'adapte. C'est-à-dire, vous ne retrouverez pas la même biodiversité quand vous l'avez dégradée. C'est quelque chose d'important. Alors, en tant que président d'un parc marin, je peux vous dire que tout est en train de changer. Et ça change et ça ne reviendra pas. Il ne faut pas se leurrer. On ne va pas faire du rétropédalage. Si vous arrivez à terre à reconquérir un certain nombre d'espaces verts, avec des espèces ou voir des nouvelles espèces, en mer, ça va être beaucoup plus compliqué. Et je rappelle que la mer, c'est le poumon respiratoire et climatique de notre planète. Voilà, ça c'est hyper important.
1: Merci. Attends, tiens.
9: Oui, quand je disais disparition, c'est à l'échelle des extinctions, à l'échelle planétaire. Voilà. En effet, là je reprends parce que je n'ai pas eu le temps de développer, en fait, on l'a bien vu avec le fonctionnement, la biodiversité, c'est seulement une adaptation, en fait. Et même Darwin l'a expliqué, en fait, il n'y a pas de finalité. Elle s'adapte. Donc, c'est comme un équilibre. On parle d'un équilibre, mais c'est un équilibre à vélo. Voilà. Et en fait, c'est ça. Il faut voir cette dynamique. Et quand on veut préserver la biodiversité, c'est avant tout lui permettre de s'adapter. Alors, on l'a bien vu.

0: civilisationnel et pour le changement d'occupation du sol. En termes d'écologie du paysage, on s'est même rendu compte comme c'est justement cette occupation du sol qui pose des problèmes d'adaptation, parce que ce n'est pas spécialement que son ampleur, c'est sa vitesse qui ne permet pas à la biodiversité de s'adapter. Et ben, l'adaptation au changement climatique va accentuer peut-être le changement d'occupation du sol au niveau agricole. Et donc, on n'est pas sorti de l'auberge, des fois, dans certains territoires, malheureusement.
1: Est-ce qu'il y avait d'autres questions ? Il y a deux questions par là.
2: Bonjour, Amandine Vallée, je travaille à l'intercommunalité de Saintes en tant que chargée de mission ENS. Actuellement, on est en train de mettre en œuvre notre plan local d'urbanisme intercommunal, avec évidemment une échéance qui va arriver pour probablement 2026. Et en fait, moi je travaille en lien avec mes collègues de l'URBA et de la planification. J'ai du mal à comprendre à partir de quel moment en fait le document, s'il est approuvé et terminé, est-ce qu'on peut venir dans l'année qui suit, rajouter des annexes, rajouter des éléments, et notamment en lien avec des études environnementales qui ne sont pas forcément toujours en phasage avec les documents d'urbanisme, et notamment cette question de la trame noire qui, aujourd'hui, les centres de recherche, ils travaillent quand même pas mal là-dessus, mais au niveau opérationnel, c'est pas encore complètement prêt pour se mettre en œuvre sur les territoires. Est-ce que à partir du moment où ça a prouvé, c'est terminé et il faut attendre le renouvellement d'un...
1: Est-ce que vous avez des exemples d'enjeux qui auraient été identifiés après
3: Moi, je suis pas urbaniste, mais je sais que ma collègue urbaniste me dit que tu peux réviser ou modifier, mais je vais laisser.
4: Exactement. Alors, l'avantage dans un document d'urbanisme, c'est que quand vous voulez supprimer des protections, ça vous oblige à faire des procédures très compliquées, de type révision. Par contre, quand vous voulez rajouter des protections, c'est plus facile. Donc, vous pourrez modifier votre document par modification, ce qui vous implique quand même de faire une enquête publique, peut-être même une concertation. Mais c'est quand même plus rapide que de faire la révision que vous êtes en train de faire. Donc, si vous n'avez qu'un seul objet dans votre évolution de document, vous pouvez faire une révision allégée avec un seul objet. Et puis sinon, une modification, peut-être même une modification simplifiée pour ajouter ces éléments. Mais vous aurez de nouveau une procédure d'évolution du PLU à faire et une description, et enfin, tout ce que vous êtes en train de faire pour la révision, évidemment, mais en plus court.
5: Il y a un petit exemple
1: après je reviens à vous.
6: Oui. Aline Corbeau, moi je suis responsable biodiversité à Nantes Métropole et je voulais juste ajouter un petit exemple de ce qu'on pratique nous via nos différentes modifications et révisions. On a fabriqué un outil commun entre les différentes équipes de SIG nature et urba qui s'appelle la couche zone humide vivante. Et qui nous sert à capitaliser en continu toute la connaissance qu'on acquiert, notamment à l'occasion des projets quand on découvre des nouvelles zones humides sur le territoire, ce qui arrive à chaque fois. Et donc cette couche, nous, on l'alimente techniquement et au fur et à mesure des modifications, le service urbanisme vient piocher dedans pour intégrer et se servir à chaque occasion de modifications et intégrer de nouvelles protections en plus.
4: Donc vous alertez le service urbanisme ou c'est au fil des révisions qui viennent vers vous pour avoir l'information?
6: Alors on travaille tout le temps ensemble puisque le service urbanisme aussi produit beaucoup d'études et donc voilà, ce qu'on appelle... Alors on est constamment en modification ou révision depuis qu'on a validé notre dernier plume, donc c'est vraiment en continu. On a ce qu'on appelle le groupe de travail Métropole Nature qui fait état de ces modifications, de ces process sur lesquels on discute. Et voilà. Et donc bientôt on aura d'autres sujets. Voilà, c'est une discussion permanente qu'on a et en cherchant des nouveaux outils et la couche de humide vivante, c'est une première réalisation. Voilà.
7: Merci. Oui, bonjour. Donc moi je suis Anne-Laure Mazin, déléguée Aspace Charente-Maritime. Je voulais poser la question à Monsieur De Buire. Qu'est-ce qui vous a motivé à mettre en place une ORE? Est-ce que c'est le seul dispositif dont peut bénéficier aujourd'hui un particulier pour mettre une telle démarche en faveur de la biodiversité?
8: Oui, alors ce qui m'a motivé, en fait, ça remonte à l'âge de 14 ans, donc il y a quelques années. Nous habitions une... Rassurez-vous, ça va être court. Nous habitions une maison...

0: qui était construite sur un terrain au bout duquel coulait une rivière. C'est joli. Dans cette rivière, venaient frayer, on était près des sources, et venaient frayer les truites d'une affluent de la Canche. Et un jour est venue s'installer une laiterie. Les produits Maminova ont installé une laiterie, avaient oublié simplement une étape, c'était la station d'épuration, et ont transformé cette rivière en égout à ciel ouvert. Au bout de quelques mois, avec les odeurs qui vont avec, au bout de quelques mois, mon père, à table, dit « c'est quand même scandaleux ». Et je lui ai dit « papa, tu es responsable de ce qui arrive. Que fais-tu pour éviter cela ?» Et je me suis juré, et il n'en a pas dormi de la nuit, le lendemain il a créé une association de protection de l'environnement, mais j'ai compris la violence de ses propos. Et je me suis juré que je ferais tout dans ma vie, aussi bien professionnelle que personnelle, pour éviter de me retrouver dans cette situation où mon fils de 14 ans me dit « qu'est-ce que tu as fait pour éviter cela ?» Voilà. Je pense que ce qui est important, c'est la responsabilité que nous avons à l'égard des générations futures. Et on ne peut pas dire que d'autres s'occuperont de nous. Hein. Tout le monde connaît l'effet colibri. La simple petite démarche que nous pouvons avoir mérite de l'être. Nous n'avons que 7 hectares, nous avons protégé 7 hectares. Rassurez-vous, si nous avions été propriétaires de 700 hectares, c'était la même chose. Je regrette de ne pas avoir 700 hectares. Voilà.
1: Moi, j'avais juste une question, remarque sur l'ORE. Je pense qu'effectivement, c'est un mécanisme qui existe quand même depuis 2016, mais qui n'est pas encore assez connu et qui mérite d'être développé. Je m'interroge quand même parce que des quelques ORE que j'ai pu lire, qu'on m'a envoyé anonymisé, au niveau de la sanction, en général, il n'est pas prévu grand-chose. Donc, ce qui est intéressant, en fait, c'est qu'un propriétaire va signer l'ORE et s'engage à protéger ce qu'il veut, les arbres, ruisseaux, tout un jardin ou plus. Et qu'après, ensuite, c'est transféré à ses ayants droit, à ses acquéreurs, successeurs, en cas de vente du terrain, etc. Sauf que, souvent, de ce que j'ai vu, moi, il n'y a pas de sanction. Et ce qu'on me dit, c'est oui, mais c'est difficile sur le terrain d'aller négocier avec le propriétaire une sanction, parce qu'il est volontaire pour protéger son terrain. Mais si jamais, ensuite, les arbres sont coupés, il dit « ah, je ne veux pas, moi, de sanction ». Oui, mais en fait... Ça, je comprends, mais la sanction, elle va surtout s'appliquer si plutôt ces acquéreurs, en cas de nouvelles futurs acquéreurs, eux, ils décident peut-être de ne pas préserver le jardin et se dire « bon, bah, moi, je rase tout, je veux faire un abri, construire une extension pour Airbnb, faire une piscine ». Et ça, en fait, je me demande, enfin, s'il n'y a pas de sanction, en fait, c'est compliqué. De ce que j'ai vu, moi, c'était parfois, en cas de non-respect des dispositions de l'ORE, le contrat prend fin. Bah oui, mais ça, c'est... Ou il y aura une négociation à l'amiable. Je ne dis pas que tous les contrats d'ORE sont comme ça, attention, je ne sais pas quelle est la vôtre, vous avez réussi à négocier, mais moi, ça m'intéresserait justement d'avoir des retours terrain. Comment vous avez réussi à négocier pour renforcer un peu les sanctions, peut-être, si c'est par exemple pour protéger des arbres, s'il y a un barème de l'arbre, si vous arrivez à l'appliquer, ce qui est ces sanctions.
0: Oui. Dans l'ORE que nous avons signé, il est fait état de sanctions financières. Effectivement, elles ne sont pas chiffrées à l'arbre. Hein, puisqu'on part du principe que la démarche est globale et que, en fait, nous avons créé une servitude à la parcelle. Hein. C'est-à-dire que lorsqu'on passe chez le notaire, nous partons du principe qu'on ne peut pas déroger à ce qui est écrit sur l'acte notarié. Mais il est prévu des sanctions financières qui peuvent être appliquées par la commune ou par l'association. Hein. Je vous enverrai le double de l'ORE que nous avons signé. Voilà. Mais il n'y a pas de montant, effectivement. C'est laissé à la libre appréciation de la commune ou de l'association. Voilà.
2: Bon, bonjour. Astrid Batz, chargée de mission transition écologique à l'agglomération de Mont-de-Marsan. J'avais une question concernant le PLUI de l'agglomération de La Rochelle. Il a été indiqué que toutes les zones humides étaient protégées dans le document d'urbanisme et je voulais savoir comment c'était inscrit dans le PLUI. Est-ce que c'était suite à un inventaire zone humide qui était du coup annexé au zonage? Est-ce qu'il y avait une règle qui avait été éditée? Parce que nous-mêmes, on est en train de lancer une étude justement inventaire zone humide pour pouvoir annexer justement cette amélioration de la connaissance dans le le PLUI et éditer justement une règle pour un peu plus cadrer, on va dire, le développement de l'aménagement sur le territoire.
3: Je vois pas où vous êtes, mais je pense que c'est dans le fond. Ah, ok. en fait, oui, c'est tout simplement ça. Alors, d'abord, on avait un sage qui nous demandait de faire des inventaires. Alors, ça facilitait le fait de le faire parce que c'est quand même un travail très long, très coûteux en temps, en présence sur site. Et on a été quasiment financé à 100% par l'agence de l'eau. Donc, c'était vraiment très pratique d'avoir tout ce cadre pour faire ça, parce que sinon, je ne sais pas si on aurait réussi à le faire. Toujours est-il que on a fait cet inventaire, ça nous a pris quasiment 3 ans, tout inventorié, vraiment avec des trous partout. Donc, on a des milliers de trous partout sur La Rochelle. On connaît vraiment bien nos zones humides. Et elles ont fait l'objet de travaux avec des groupes d'acteurs locaux. Donc, toutes les communes de l'agglo ont été parties prenantes de ces groupes d'acteurs locaux. On a fait du terrain avec les élus, les agriculteurs, les connaisseurs locaux, les associations environnementales. Enfin, on a suivi un protocole très précis qui avait défini l'agence de bassin. Et une fois que ce travail a été fait, il est passé dans toutes les communes. Toutes les communes ont validé en conseil municipal. Donc ce document fait sous PDF, il est disponible sur le site de l'agglo, tout le monde peut le connaître. Et à partir de ce moment-là, on a repris toutes les cartes et tout simplement, dans le PLUI, c'est cartographié en zone humide et toutes les zones humides sont intouchables. C'est des protections très fortes, vous ne pouvez rien faire dedans.
2: Avec une hiérarchisation, il y a un niveau où tout... D'accord.
3: Tout le monde pareil.
2: Merci.
4: Donc bonjour, Yohann Grégoire, je travaille à Toulouse Métropole, chef de projet d'aménagement. Et moi, je me pose une question par rapport aux ORE et notamment la possibilité d'utiliser ça comme une compensation des projets d'aménagement. Justement, si les sanctions ne sont pas forcément écrites dans le contrat d'ORE, et comment en fait s'assurer qu'il n'y ait pas un cassage du contrat entre le propriétaire et la collectivité ? Ok. Donc quand c'est avec une compensation, il y a des sanctions qui permettent de ne pas casser le contrat, du coup.
5: De sécuriser l'aménageur.
4: Ok. Et c'est tripartite, peut-être avec la DREAL ou...
6: Pardon, excusez-moi. Donc je suis Karine Brisselbou, je suis la directrice d'un GIP qui s'occupe de compensation dans les Yvelines. Et donc on utilise beaucoup de plus en plus parce que le foncier coûte cher dans les Yvelines et que souvent les propriétaires souhaitent conserver le patrimoine foncier dans leur patrimoine. La mécanique de l'ORE permet aussi d'avoir un co-bénéfice, de venir financer finalement une reconquête de la biodiversité par la démarche de la compensation qui peut souvent être considéré comme un droit à détruire. Et là, ce qu'on essaye de faire dans les Yvelines, on en parlera demain matin avec le conseil départemental des Yvelines, c'est d'en faire un levier de reconquête de la biodiversité, de reconquête de corridors. Et donc là, en fait, c'est pour venir sécuriser l'aménageur qui, lui, a des obligations sur 30, 50, 60 et bientôt 90 ans, il y a des pénalités et des obligations fortes qui sont faites dans le cadre de ces ORE, parce qu'il faut venir sécuriser l'aménageur qui, le propriétaire du terrain se retire de cette obligation, ça veut dire qu'il faut qu'on recommence tout, et même le législateur ou la DRIAT peut même demander la destruction de l'aménagement qui était censé être compensé. Et donc nous, en fait, on vient en tripartite. La convention d'ORE se fait entre l'aménageur, le propriétaire, et nous, en tant qu'établissement agréé de compensation, on est garant de la question.
7: Oui, merci. Thierry Mouget, Fédération des Parcs Naturels Régionaux de France. J'avais une question, alors peut-être plutôt pour Vanessa Rouel du CEREMA. Est-ce qu'on a des études qui nous montrent le respect de tout ce qui est inscrit aujourd'hui dans les PLU en faveur de la biodiversité ? Parce qu'on voit beaucoup effectivement ce qu'il faudrait faire, mais sur la réalité après dans les communes, est-ce qu'on a une carte un peu ou au moins des zones tests ? Est-ce qu'on sait là où ça fonctionne parce qu'il y a un suivi par les communes ou là où ça ne fonctionne pas ? Enfin, est-ce qu'on a un peu de recul sur entre la théorie, je dirais, de ce qui est dans les documents d'urbanisme et la réalité sur le terrain ?
3: Alors, non.
8: En fait, le document, les retours d'expérience dont je vous ai parlé, là, c'est un petit retour d'expérience sur quatre documents qui existent depuis longtemps, qui ont fait leur preuve et qui sont assez exemplaires. On les a choisis avec l'OFB et le ministère de l'écologie. Donc, c'est quatre bons exemples. Après, c'est quand on discute avec les services instructeurs, eux-mêmes vont dire on a des règles qui ne s'appliquent pas forcément parce que c'est difficile, parce que des fois, on écrit des choses, mais qui finalement vont loin, trop loin et ne sont pas vérifiables par les services instructeurs. Il y a le problème du contrôle. Effectivement, souvent, on peut préserver des arbres, on peut préserver des choses, mais sur le terrain, il n'y a pas le moyen d'aller contrôler. Donc, il y a pas mal de documents. Là, il y a celui-là qui est sorti récemment, mais il y a d'autres documents de retour d'expérience qui vont un peu faire un panel de ce que les différents documents PLU ou SCOT ont mobilisé comme outil dans le règlement ou dans la démarche globale. On présente les avantages et les inconvénients en général dans les retours d'expérience. Par contre, on ne sait pas dire est-ce que dans tel document ça marche spécifiquement. Tu vois, il n'y a pas eu de synthèse globale de tout ça en fait.
9: C'est prévu que ce soit.
10: Oui. Pour mon retour d'expérience, ça ne fait pas très longtemps, hein, la TVB. Donc il y a toute une culture à créer. Pas très longtemps pour le mettre dans les documents.
7: Oui, sur la TVB, oui, mais la biodiversité.
10: Ah oui, oui, tout à fait. Non, mais sur
7: les outils,
10: TVB,
7: quand même.
10: Sur la TVB, c'est-à-dire qu'à un moment, on disait qu'est-ce que c'est la TVB ? Et l'État disait prenez vos rivières, prenez vos forêts, c'est voilà, les deux TVB. Donc après, il y a les concepts qui vont se mettre, même dans les bureaux d'études. Hein, les bureaux d'études ont monté en compétence là-dedans. Ce que l'on voit aussi, et moi, c'est cette question, c'est que. Les premiers documents d'urbanisme, en effet, ça a été très spatial et on s'est heurté, comme dit Vanessa, où les maires, on a été trop loin, mais on n'arrive pas à le gérer. Par contre, après, on débattait, on n'a pas mis d'indicateur, parce que si au niveau des mosaïques, on se posait la question, quel est l'objectif que l'on se donne dans cette mosaïque paysagère ou dans cette TVB, on pourrait suivre. Et c'est ça qui est intéressant. Est-ce qu'elle est voulue dans le bon sens? Est-ce que notre empreinte écologique diminue? Est-ce qu'on va vers une transition écologique? Et c'est ça, sachant que les paysages vont évoluer, la biodiversité aussi. Et après, je sais pas, au niveau du droit, la biodiversité, c'est mouvant. Et le document d'urbanisme, c'est du 2D quand même, c'est fixe. Donc c'est pas facile non plus de prendre quelque chose qui évolue tout le temps dans un droit. Alors je crois qu'il y a des thèses sur ça, d'un droit d'urbanisme qui fixe les choses. Voilà.
8: Juste pour ajouter, effectivement, tout à l'heure dans la démarche, on n'a pas parlé, mais ce que dit Yannick, les indicateurs sont importants et des indicateurs spécifiques sur les quantités écologiques. Par exemple, on a préservé tant de réservoirs ou on restaure tant de kilomètres de haies. Mais ça, c'est chaque document qui va suivre la vie et voir l'efficacité pour réajuster ces mesures. En tout cas, nous, on n'a pas fait l'analyse globale du suivi des indicateurs des différents documents.
11: Alors, Véronique Ventre de l'Agence régionale biodiversité d'Occitanie pour répondre en partie à la question de Thierry. Nous en Occitanie, alors on a fait un état des lieux justement pour voir un petit peu en 2020, on a fait ça, pour voir réellement comment était pris en compte le sujet de la biodiversité, TVB comprise mais pas que, aussi le sujet ERC. Donc l'échelle aussi espèce, dans les documents d'urbanisme qui étaient en vigueur sur notre territoire pour déjà faire un état zéro. Et donc là, dans le cadre notamment de nos travaux avec la communauté régionale ERC Occitanie, on va en 2025.
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14: Au début de l'année 2012, 5 ans après avoir été imaginé au fil des débats du Grenelle de l'environnement, le label HVE, dit de haute valeur environnementale, était officiellement créé sous l'égide du ministère de l'Agriculture. 10 ans plus tard, ce label, conçu pour garantir, je cite, que les pratiques agricoles utilisées sur l'ensemble d'une exploitation préservent l'écosystème naturel et réduisent au maximum la pression sur l'environnement, serait aujourd'hui revendiqué par près de 5% des 389 000 exploitations agricoles françaises. Cette mention HVE, pour aussi vertueuse qu'elle puisse paraître, n'en est pas moins exempte de critiques, dont celle de l'UFC, Que Choisir, mais aussi de France Nature Environnement, des Amis de la Terre, de WWF, de Greenpeace, de la Fédération Nationale d'Agriculture Biologique des Régions de France, ou encore de l'Office Français de la Biodiversité qui, dans une note publiée fin 2020, établissait que ce label ne présente dans la grande majorité des cas aucun bénéfice environnemental. Un peu plus tôt, au cours de cette même année 2020, c'est la Cour des comptes qui avait rendu public un référé envoyé au ministère de l'Intérieur et qui déplorait que les plans consécutifs au Grenelle de l'environnement demeurent pour l'instant très en deçà des objectifs fixés alors, notamment celui de réduire de moitié l'usage des pesticides à l'horizon 2018. Alors non seulement cet objectif n'a pas été tenu, mais l'utilisation de pesticides en France aurait même, selon la Cour des comptes, augmenté de 12% entre 2009 et 2018. 2018, c'est justement l'année où Valérie Murat et son association Alerte aux Toxiques, basée à Bordeaux, ont décidé d'envoyer 22 bouteilles de vin certifié HVE au révélateur des analyses d'un laboratoire, en l'occurrence les laboratoires du Bernay. La publication des résultats de ces analyses a valu à Valérie Murat et à son association une condamnation à 125 000 euros de dommages et intérêts pour dénigrement collectif suite à une action en justice portée notamment par le Comité interprofessionnel des vins de Bordeaux et près d'une vingtaine d'autres plaignants. Valérie Murat ou quand la dénonciation des pesticides ulcère le vignoble bordelais, c'est le titre de ce nouveau numéro d'Interférence dont le premier épisode commence tout de suite.
16: Je suis la fille d'un vigneron qui est décédé en 2012 d'un cancer bronchopulmonaire et qui a été reconnu en lien avec une exposition à l'arsenic du sodium de 1958 à 2000. J'ai engagé pour mon père qui n'en a pas eu le temps deux procédures judiciaires pour qu'il soit reconnu victime de l'industrie chimique et la première plainte au pénal en France pour homicide involontaire d'un vigneron qui tentait de mettre en lumière les responsabilités pénales de la firme Bayer et des services de l'État qui ont homologué pendant plus de 40 ans des produits à base d'arsenic du sodium qu'a utilisé mon père sans jamais être informé des dangers pour sa santé. Toute ma militance en fait vient de là, de ce qui lui est arrivé et de ce qui a détruit notre famille. Et quand mon père est décédé, je lui ai promis d'engager des procédures pour lui qu'il n'a pas eu le temps d'engager parce qu'il tenait à alerter ses confrères, ses consoeurs, ses voisins, ses amis sur la dangerosité de ces produits dont on ne parlait pas. Il y a 10 ans, on n'en parlait pas comme aujourd'hui. Et j'ai engagé donc ces deux procédures. Et puis, dans les recherches que j'ai commencé à faire en 2013, j'ai commencé à rencontrer des chercheurs, à m'intéresser à certains travaux. Et j'ai très rapidement fait la connaissance de Maëlys Bimeran, qui est devenue ma camarade de lutte et qui, elle, avait entamé des procédures judiciaires pour son frère. Nous avions le même avocat, maître François Laforgue, à Paris. Et Marie-Lise et moi, nous avons commencé à mener des actions ensemble, ici, très spontanément, très naturellement, ça s'est fait. Et on a commencé à faire ce que nous appelons des actions coup de poing. Parce qu'ici, nous sommes au royaume de l'Omerta. Le Bordelais, c'est une région dans laquelle on ne peut pas parler librement des pratiques de la bourgeoisie viticole. Elle n'y tient pas et elle fait tout pour que, au contraire, ce soit tu et que l'on ne sache pas ce qu'il y a dans une bouteille de vin et comment le vin est fabriqué et toutes les conséquences que cela comporte à la fois pour les professionnels et pour les riverains. Donc on a commencé à faire des soirées d'information, on a commencé à, par exemple, on a fait une marche blanche en 2016, qui est un acte quand même très très fondateur de la mobilisation que nous avons réussi à mettre en place ici, avec d'autres collectifs, ONG, syndicats, et aussi nous avions par exemple recouvert un rond-point en allant vers le nord du Médoc, où nous avions installé 70 croix blanches symbolisant les victimes des pesticides dans les ouvriers et les ouvrières agricoles, pour tracter aussi. Donc toujours des choses très très visibles, parce que ici, les institutions de la viticulture font tout pour que, dès que quelque chose émerge, ce soit tu, on remette le couvercle de l'Omerta sur la marmite qui est déjà en train de bouillir depuis longtemps. Alors c'est vrai qu'ici, depuis 10 ans avec Marie-Lys, on peut se vanter toutes les deux d'avoir mobilisé du monde. Ça, on ne peut pas nous l'enlever. Et on a vraiment fait émerger cette question des pesticides. Aussi, beaucoup grâce aux médias. Parce qu'il fallait aussi que cette question elle puisse dépasser les frontières du département et dépasser les frontières du pays. On n'est pas le seul pays en Europe ou dans le monde à utiliser des pesticides de synthèse en agriculture. Et on peut vraiment aujourd'hui, on en parlait encore avec Marie-Lys il n'y a pas longtemps, se vanter d'avoir vraiment mobilisé et fait émerger cette question. Et en 2018, nous avons pris la décision de nous mettre à faire des analyses en résidus de pesticides dans les vins. Pourquoi ? Parce que, à force d'actions coup de poing, les institutions de la viticulture à ce moment-là, voyant que nous avions vraiment mobilisé du monde derrière nous, société civile, ONG, collectifs, syndicats, presse, quelques politiques locaux aussi, se disaient comment faire pour calmer le jeu. Et donc il y a eu en 2016 une grande année où il y avait beaucoup beaucoup d'annonces et les institutions laissaient croire à la société civile qu'on travaillait main dans la main. Et ça nous énervait bien entendu beaucoup. Donc on a pris la décision pour créer un levier de force en plus supplémentaire et nouveau de faire des analyses. Donc en 2018, on décide de faire analyser, bien sûr on ne choisit pas les bouteilles au hasard, de faire analyser le vin de M. Farge, qui est le président du CIVB, le comité interprofessionnel des vins de Bordeaux. Et là, première bouteille, rien d'étonnant, on retrouve 16 résidus différents de pesticides de synthèse, dont 4 CMR. Et c'était ce monsieur qui, en 2016, avait dit, à grand renfort de conférences de presse, main dans la main avec la préfecture, lors d'une grande conférence qui durait 3 jours, le Bordelais sortira des pesticides. Et on s'est rendu compte avec cette analyse que ce monsieur qui faisait cette promesse, lui-même, n'était pas du tout au clair avec ça. On a ensuite fait analyser plusieurs vins du Médoc, mais chaque fois qu'on faisait les analyses, parce que ça coûte très cher, on ne dépassait pas en général 7-8 bouteilles. Parce qu'il fallait trouver au moins 250 euros par bouteille pour payer le laboratoire agréé qui les faisait. Puis les bouteilles en elles-mêmes, quand c'est des crus classés, il faut rajouter des dizaines et des centaines d'euros de plus. Et puis les expéditions aussi, parce que le laboratoire n'est pas sur Bordeaux, il est dans le département 11. On avait à chaque fois, on en avait vraiment pour notre argent, parce qu'il n'y a pas eu une seule fois où le laboratoire n'a détecté aucun résidu de pesticide.
14: Rendez-vous demain pour le deuxième épisode de cette série, et d'ici là, restez à l'écoute et en alerte.
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Oui, en ces temps où le débat politique est parfois pollué par des appels à une identité nationale dévoyée, qui pervertissent le message séculaire de la France, où les polémiques médiatiques portent sur des sujets annexes, où une dérive se fait jour qui éloigne de l'essentiel, je veux rappeler une idée simple. La France, c'est un idéal politique, démocratique, républicain, certes, mais c'est aussi un territoire. Un territoire dont chaque génération, chaque citoyen hérite, quelles qu'en soient ses origines ou ses croyances, quelle que soit la manière dont il est devenu français. Un territoire que nous avons en partage et que nous lèguerons aux générations suivantes. Protéger la biodiversité, lutter contre les atteintes à l'environnement, reconquérir la qualité de l'air et de l'eau, ce sont des questions essentielles. Et ce sont, oui, des éléments de notre identité. Le rappeler, c'est aussi mon rôle.

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0: Bah écoutez, on a besoin un peu de faire entrer l'océan dans la tête de tous les Français, parce que pour l'instant, c'est un domaine un petit peu à part, avec ses propres spécialistes, il y a plein d'associations, on y perd un peu son latin, quoi. Et alors que la mer a besoin de tous ses amis, et donc je suis content de venir donner un coup de main.
1: Qu'est-ce que vous avez retenu finalement de ces interventions et qu'est-ce qui vous a le plus frappé ?
0: Ce que j'ai retenu, c'est qu'il y a énormément de nos concitoyens en France ou alors dans d'autres pays qui sont très actifs, qui mènent beaucoup de choses, mais qu'il faut relier tout ça. Voilà, c'est ça. On ne le sait pas assez, comme d'habitude. Et il faut surtout, sans doute, éviter que la mer soit dans un chapitre séparé, un bureau séparé au fond du couloir, parce que on a besoin de lier les activités les unes aux autres. Je pense que la mer sera un peu le devenir de l'agriculture. Alors, c'est assez curieux, mais je le pense comme ça. Et donc, il y a plein de corridors à établir, de contacts à établir et d'actions à mener.

Il y a de grandes flaques de sang sur le monde. Où s'en va-t-il tout ce sang répandu? Est-ce la terre qui le boit et qui se saoule? Drôle soulographie, alors si sage, si monotone. Non, la terre ne se saoule pas, la terre ne tourne pas de travers. Elle pousse régulièrement sa petite voiture, ses quatre saisons. La pluie, la neige, la grêle, le beau temps, jamais elle n'est ivre. C'est à peine si elle se permet, de temps en temps, un malheureux petit volcan. Elle tourne la terre, elle tourne avec ses arbres, ses jardins, ses maisons. Elle tourne avec ses grandes flaques de sang et toutes les choses vivantes tournent avec elle et saignent. Elle s'en fout. 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Elle s'en fout, elle tourne, elle n'arrête pas de tourner et le sang n'arrête pas de couler. Où s'en va-t-il tout ce sang répandu? Le sang des meurtres, le sang des guerres, le sang de la misère et le sang des hommes torturés dans les prisons, le sang des enfants torturés tranquillement par leur papa et leur maman, et le sang des hommes qui saignent de la tête dans leur cabanon, et le sang du couvreur quand le couvreur glisse et tombe du toit, et le sang qui arrive et qui coule à grand flot avec le nouveau-né, avec l'enfant nouveau. La mère crie, l'enfant pleure, le sang coule, la terre tourne, la terre n'arrête pas de tourner, le sang n'arrête pas de couler. Où s'en va-t-il tout ce sang répandu? Le sang des matraqués,

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Oui, j'ai des agriculteurs et même je fais très attention aux produits qu'ils utilisent. Je me fais communiquer les produits qu'ils utilisent parce qu'il y a des réglementations qui prévoient des distances par rapport aux maisons qui ne sont pas toujours respectées. Et pour éviter un certain nombre de contaminations qui peuvent avoir des conséquences dramatiques sur l'organisme, je fais en sorte d'être au courant et je dis d'ailleurs à mes agriculteurs, aux agriculteurs qui sont sur ma commune, je leur dis attention, il faut nous informer lorsque vous allez faire tel ou tel traitement. Bien entendu, les traitements par hélicoptère ou par avion, nous ne les souhaitons pas sur la commune.

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1: Bonjour et bienvenue sur l'antenne de Radio Terre dans ces infos durables. Aujourd'hui, on parle d'une session de formation qui aura lieu du 15 au 19 juin, organisée par l'ANACT FR. Donc, il s'agit de manager, c'est tout un travail. Constat est maintenant documenté et partagé. Dans les entreprises françaises, les modes de management doivent évoluer pour mieux faire face aux défis, les risques psychosociaux, phénomènes d'usure, transformation du travail ou encore quête du sens du travail. Les caractéristiques des formes de management qui contribuent à la qualité de la vie et des conditions de travail sont en parallèle mieux connu, un management qui veille au développement des personnes au travail, à la performance globale de l'entreprise. C'est un management participatif, à l'écoute des réalités de terrain et en soutien du travail de tous et de toutes. La Semaine pour la qualité de la vie et les conditions de travail 2026 sera l'occasion de partager des repères et des témoignages de professionnels. Donc ça se passera le 15 juin au matin notamment, et puis en après-midi il y aura une conférence autour de manager, c'est tout un travail. Ça se passera à Paris au ministère du Travail et des Solidarité. Et si vous voulez en savoir plus, eh bien vous allez sur le site de anact.fr, anact.fr. À bientôt pour un prochain rendez-vous sur l'antenne de Radio Terre.
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1: Bonjour et bienvenue sur l'antenne de Radio Terre. Eh bien, aujourd'hui, on va parler des talents pour la planète. C'est la 6e édition. Elle se tiendra à Paris le 9 juin prochain. C'est un événement positif qui décode les transitions écologiques et sociales. Elle a pour vocation, donc, cette manifestation d'acculturer le grand public en décryptant les avancées des organisations et leur chemin vers les transitions écologiques, mais aussi sociales. En mettant en avant les talents qui portent ces enjeux et les formations qui accompagnent ces transformations, il s'agira de donner des clés de compréhension sur les métiers et compétences et développer pour agir et accélérer ces transitions. Pour la planète, donc elle s'installe au 104 à Paris, le temps d'une journée pour comprendre, mobiliser et engager. Et c'est le groupe AEF ainsi que Pro Durable qui unissent leurs expertises pour organiser cette manifestation 6e édition du genre, je vous le rappelle. Talent pour la planète le 9 juin prochain à Paris. À bientôt pour un prochain rendez-vous sur l'antenne de Radio Terre.

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ce qui est important, c'est enfin une des choses les plus importantes qui me semble en ce moment sensibiliser un petit peu tout le monde, c'est les problèmes de la qualité de l'air. La qualité de l'air, des transports, hein, donc le problème des transports, de l'émission des microparticules et la qualité de l'air. Je pense que c'est quelque chose vraiment sur lequel on doit être sensibilisé, sur vraiment sur lequel on doit beaucoup travailler encore. Parce que quand je vois donc l'accroissement chaque année de la population sur la métropole et du coup l'accroissement de la circulation et le problème des bouchons, etc., on respire plus, quoi. On respire très mal. Et je pense que c'est un gros enjeu de nos politiques actuellement.

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6: 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Au revoir, petite madame.
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6: Vous avez mon adresse, hein? 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
7: 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Dépêche-toi, voilà.

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3: Je dirais que ce qui freine, c'est les habitudes, c'est la difficulté qu'il peut y avoir pour des personnels communaux, c'est des difficultés qu'il peut y avoir pour les citoyens de changer d'habitude de consommation, de changer d'habitude de déplacement. Je crois qu'aujourd'hui, il y a une prise de conscience qui est vraiment réelle dans la population et dans nos personnels. Mais le principal frein, effectivement, c'est quand on n'a pas été habitué, par exemple, à faire attention aux énergies, aux lumières, aux appareils en veille, etc. Ce sont des pratiques nouvelles qu'il faut acquérir pour les élus aussi, pour les décideurs, je dirais. C'est tout simplement de changer un petit peu de logiciel de réflexion et de critères de prise de décision. Aller vers du mieux-disant, justement, et peut-être ne plus systématiquement être sur du moins-disant en matière, par exemple, de marché public. Donc je pense que ce sont ça les principaux freins, c'est rompre avec des habitudes de fonctionnement et rompre avec des habitudes, je dirais, qui nous ont conduit par exemple à penser dans nos villes, d'abord par exemple aux voitures. On sort de plus d'un siècle de raisonnement de la circulation dans nos métropoles en termes de routes et de voitures. Je crois qu'aujourd'hui, c'est difficile de changer ça, quoi. Mais il faut de la patience et il faut continuer à expliquer. Moi, je suis optimiste.

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avec Dominique, on pensait intéressant de vous préciser quelques chiffres qui vous donnent un peu la tonalité aussi de ce qu'est l'accueil du public aujourd'hui au sein des espaces naturels protégés. Donc quelques chiffres devant vous. J'aurais peut-être dû terminer par les chiffres sur les réserves naturelles, mais enfin, c'est présenté en premier. Donc sur les 300 réserves naturelles aujourd'hui créées, vous avez à peu près 7 millions de visiteurs par an qui fréquentent donc ces réserves naturelles. Au niveau des 10 parcs nationaux créés, vous avez 9 millions de visiteurs qui sont recensés annuellement. Les 700 sites du Conservatoire du Littoral, très dernièrement, il y a une semaine ou deux semaines, lors des 40 ans du Conservatoire du Littoral, ont insisté et mis en valeur le fait qu'ils accueillaient 40 millions de visiteurs annuellement, ce qui est assez incroyable. La dernière enquête qu'ils ont fait date d'il y a 10 ans, où ils avaient déjà donc mesuré qu'il y avait 30 millions de personnes, et ça montre la dynamique aujourd'hui et finalement l'engouement du grand public et des visiteurs à aller à la rencontre de ces espaces. 10 millions en 10 ans, c'est quand même une progression forte, voire exponentielle. Un autre exemple, donc en région, comme vous le voyez, les espaces naturels sensibles du département de l'Isère accueillent à peu près 12 000 visiteurs sur les espaces. Enfin, la fête de la nature, cette année, donc, a rassemblé 850 000 visiteurs.

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1: Bonjour et bienvenue sur l'antenne de Radio Terre. Aujourd'hui, eh bien, on va parler des infos durables avec une manifestation qui se tiendra le mardi 9 juin de 9h à 17h. Il s'agira d'une manifestation sur la santé et l'environnement, un atelier qui proposera un apport théorique sur les notions de promotion et d'éducation en santé et les différentes dimensions qui composent la santé environnementale. Il s'agit surtout d'un espace pour découvrir des méthodes d'animation, expérimenter des outils comme support pour vos actions auprès des publics. Les objectifs sont de se repérer parmi les notions de promotion et d'éducation de santé et d'environnement, de découvrir et d'expérimenter des outils pédagogiques et de connaître les structures et les lieux ressources de ces outils pédagogiques. Si vous voulez en savoir plus sur cette journée pédagogique pour l'environnement, qui, je vous le rappelle, se tiendra le 9 juin, eh bien vous pouvez contacter donc Santé Cantal au 09 85 04 23 55. Tout cela est organisé par le CPIE d'Auvergne, que vous pouvez aussi joindre par ailleurs au 04 71 45 62 88. À bientôt pour un prochain rendez-vous sur l'antenne de Radio Terre.
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1: Bonjour et bienvenue dans les infos durables. Aujourd'hui, on parle de la semaine du développement durable. C'est une semaine donc qui va se tenir du 30 mai au 5 juin prochain. C'est officiellement donc la semaine européenne du développement durable. Côté terrain, c'est une période idéale pour des ateliers éco-gestes et économie circulaire, des temps collectifs autour du sens et de l'impact, des animations participatives ou une action symbolique intégrée à une démarche annuelle. Cette semaine ambitieuse s'articule autour d'un objectif commun, sensibiliser chacun d'entre nous aux pratiques quotidiennes qui favorisent une démarche citoyenne responsable. Il s'agit de mettre en lumière les actions concrètes que nous pourrons tous adopter pour construire un avenir durable et équilibré pour notre planète. Que vous soyez une entreprise ou un individu, cette semaine du développement durable est l'occasion idéale de prendre conscience de l'impact de nos actions et de trouver des solutions innovantes pour préserver notre planète. Il y aura certainement quelque chose autour de chez vous, donc, pour la semaine du développement durable qui aura lieu cette année du 30 mai au 5 juin. À bientôt pour un prochain rendez-vous sur l'antenne de Radio Terre.

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0: Jean Rostand, biologiste et historien des sciences, né en 1894 à Paris et mort en 1977 à Ville-d'Avray, fils du dramaturge, connu du grand public de son vivant pour ses ouvrages de vulgarisation scientifique. Face à une nature désormais fragile, dont les ressources ne sont plus illimitées, l'homme devient une menace et doit se convertir à une mission nouvelle, la préservation. Son opposition à la bombe atomique, y compris française, le range parmi les militants de la première heure du mouvement pacifiste antinucléaire. La science, écrit-il, a fait de nous des dieux avant même que nous méritions d'être des hommes. Extrait de Le courrier de la nature, 1965. Jusqu'à ces derniers temps, l'homme avait le sentiment qu'il logeait dans une nature immense, illimitée, inépuisable, dans une nature qui n'était pas à son échelle et qui était si hors de mesure qu'il ne pouvait même supposer qu'une action venant de lui pût avoir sur elle un retentissement fâcheux. L'idée ne pouvait lui venir qu'il aurait un jour à épargner cette géante, cette énorme, qu'il aurait à en prendre soin, à la ménager, qu'il lui faudrait veiller à n'en pas gaspiller les ressources, à ne pas les endommager ou meurtrir, à ne pas la souiller en y déversant les excréments de ses techniques. Et voilà que maintenant, lui, si petit, si chétif, et qui se croyait si anodin, il doit se considérer comme une menace, comme un danger pour elle. Il doit s'inquiéter des effets de son pouvoir, contrôler ses faits et gestes, se garder de lui faire du tort, s'interdire de se mal conduire envers elle. On ne peut plus tout se permettre vis-à-vis de la nature. Il y a des précautions à prendre pour maintenir la salubrité de notre habitacle, pour ne pas faire trop de dégâts dans notre logis. L'homme, désormais, ne se sent plus noyé, perdu, englouti dans une immensité ambiante, et il y a là sans doute de quoi lui donner quelque orgueil, mais aussi de quoi faire naître en lui un sentiment de responsabilité, générateur de scrupules. D'où vient ce renversement de situation ? Il a évidemment deux causes principales. D'une part, l'accroissement de la population, qui a fait de l'homme un animal beaucoup plus encombrant, et d'autre part, les immenses progrès de la civilisation technique qui étendent démesurément ses moyens d'action. Pour l'instant, on ne constate aucun ralentissement dans le rythme de la prolifération des êtres humains. Et quant au progrès technique, il dépasse sans cesse les prévisions les plus ambitieuses de la veille. Je sais, il y a des gens qui disent, enivrés qu'ils sont par nos petits bonds dans le cosmos, « Eh bien, quand l'homme aura épuisé le fond nourricier de la planète, quand il aura dégradé, détérioré, pillé tous les magasins terrestres, quand il se sera rendu le globe inhabitable avec ses ordures radioactives, avec ses pétroles, ses insecticides, etc., eh bien, il s'en ira. Il émigrera sur une autre planète, qu'il mettra à sac et souillera à son tour. » N'y comptons pas trop. En attendant que ces fantasmes deviennent réalité, traitons avec égard, en bon terricole, notre domicile terrestre. Vivons comme si nous devions y faire encore un très long séjour. Ne nous conduisons pas en locataires indélicats, ne dégradons pas les lieux où nous respirons. Respectons ce petit globe qui nous supporte. L'humanité n'est pas une passante. Un poète a dit « Naître, vivre et mourir dans la même maison ». Il est probable que le sort de l'homme est de naître, vivre et mourir sur la même planète.
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1: Par ailleurs, les impacts, ce sont les territoires qui vont les connaître directement, chacun avec ses caractéristiques, comme je viens de le dire. Et donc, la conclusion, c'est au niveau des territoires qu'il faut bouger et qu'il faut trouver des solutions, mais également des solutions collectives. Et je dirais que c'est la troisième grande observation de cette COP. Les décideurs politiques, les collectivités territoriales, se bougent beaucoup, ont lancé des plans climat énergie territoriaux, ont une idée bien précise de ce qu'ils pourraient faire, mais rien ne pourra se faire sans une mobilisation générale de tous. Lorsque l'on sait que, par exemple, les émissions de gaz à effet de serre sur Toulouse Métropole sont essentiellement émises à 47% par les déplacements, les transports, cela renvoie aux habitudes que nous avons les uns et les autres de prendre toujours notre voiture à combustion thermique alors qu'on pourrait éventuellement recourir à un transport en commun ou prendre sa bicyclette. Et puis, deuxième constat, les 35% de ces gaz à effet de serre sont émis par les combustions d'énergie fossile dans les bâtiments publics et privés. Et là aussi, c'est à l'éco-citoyen, aux métropolitains, aux Toulousains, de reconsidérer aussi ces modes de consommation, ces modes de vie. Et je dirais que, en conclusion de mes observations, cette COP21 est vraiment une invitation très vive, très insistante à ce que nous reconsidérions tous les uns et les autres, politiques mais également femmes ou hommes de la rue, du terrain, que nous reconsidérions nos modes de vie parce que nous ne pourrons pas continuer avec le modèle économique que nous avions jusqu'à maintenant.
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1: L'État a apporté, et les régions surtout ont apporté une réponse à l'échelle de la trame verte et bleue pour répondre aux problématiques de continuité écologique, de connectivité écologique. Les espaces de nature en ville, les espaces publics notamment, ont eu une réponse à travers des labels comme Éco-Jardin ou Espace Vert Écologique, Eve, dont vous avez peut-être entendu parler. Et il manquait la dernière case qui était le bâtiment et ses abords. Et donc là, c'est là où j'aimerais vous présenter Biodiversity comme une solution à la prise en compte de la biodiversité à l'échelle de l'acte de construire. Donc ce label qui s'appuie sur un référentiel, donc le label c'est l'étiquette, juste pour que ce soit clair, c'est le tampon qu'on vient apposer sur, pour récompenser le projet immobilier qui a suivi le référentiel technique qui est derrière ce label. Donc le référentiel, il a deux objectifs. Le premier, c'est d'aider à la conception, comment réussir à faire un projet qui prenne en compte la biodiversité. On l'a vu juste avant, ce n'est pas une question forcément très facile. Comment aller au-delà des solutions génériques que sont les ruches et puis passer sur de l'application locale et contextuelle. Et puis derrière, évaluer, étalonner, comparer, etc. Voilà, donc ce référentiel, il se repose sur quatre axes. À l'intérieur de chaque axe, il y a un certain nombre de préoccupations. Et dans les préoccupations, il y a des objectifs. Et là, je ne l'ai pas fait apparaître, mais dans les objectifs, il y a des actions. Et dans les actions, il y a des critères pour les évaluer. Donc, une grosse complexité quand même qu'il faut garder en tête. Ensuite, dans un projet, on va peut-être pas réussir à toutes les appliquer, mais en tous les cas, l'exhaustivité des sujets à traiter est bien là.

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La France a à peu près 20% de gaz à effet de serre issus de l'agriculture dans sa contribution globale, tandis que pour l'Allemagne, ça correspond plus à la moyenne de l'Union européenne, c'est un peu en dessous de 10%. Nous, Français, notre contribution est très importante, d'où l'intérêt de s'y attarder. Alors la Pologne et le Royaume-Uni aussi sont des pays très concernés par ces questions.

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1: Bonjour et bienvenue dans les infos durables. Aujourd'hui, on va parler de la semaine écologie, environnement, biodiversité 2026. C'est la science en action. Il s'agira de restaurer la nature et de transformer les territoires. C'est un rendez-vous qui vous est proposé du 1er au 5 juin un peu partout en France et cette année aussi au Sénégal et au Portugal. C'est depuis 2022 qu'existe cette semaine écologique pour l'environnement et la biodiversité. Elle réunit des chercheurs, des acteurs socio-économiques locaux pour échanger autour des enjeux scientifiques, environnementaux et sociétaux de nos territoires. Cette année, cette semaine se tiendra donc du 1er au 5 juin et le thème sera restaurer la nature, transformer les territoires. Des siècles d'activités humaines ont dégradé les écosystèmes terrestres et aquatiques dont la biodiversité et l'intégrité du fonctionnement sont pourtant indispensables au bien-être et au fonctionnement de l'économie et des sociétés humaines. Située au cœur des relations que les humains entretiennent avec l'écosystème dans lequel ils évoluent, la restauration écologique est une approche qui requiert la mobilisation des savoirs et des pratiques pour concevoir, mettre en œuvre et évaluer des actions visant à réparer des écosystèmes et des paysages dégradés. Restaurer la biodiversité et le fonctionnement des différents milieux associés, que ce soit les sols, l'air, les océans ou les eaux douces, s'impose dès lors comme une nécessité et non un luxe. Voilà pourquoi cette année, il faudra être attentif à cette semaine écologie, environnement, biodiversité, donc du 1er au 5 juin. À bientôt pour un prochain rendez-vous sur l'antenne de Radio Terre.
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1: Bonjour et bienvenue dans les infos durables de Radio Terre. Aujourd'hui, on va parler de relier la santé et la qualité de l'air intérieur. Il s'agit d'une journée, une matinée pour agir sur la qualité de l'air dans les territoires ruraux en présence de Dr Suzanne Déhoux, médecin ORL, qui est une initiative de l'ingénierie de santé dans le cadre du bâti urbain. Cette journée se déroulera donc à Dégagnac, ça se trouve dans le Lot, à la Maison de la Nature, et c'est organisé par Agir ESE, une journée donc pour faire progresser la connaissance en écologie et en biodiversité, notamment en milieu rural, avec plusieurs intervenants, un docteur, mais aussi le responsable du territoire de l'énergie du Lot, et puis Alec Kersi Énergie. Une matinée qui se tiendra le jeudi 4 juin. De 9h à 13h, et pour en savoir plus, vous pouvez contacter la chargée de mission Mireille Vermis au 05 65 35 80 26 sur cette sensibilisation donc à l'écologie et au territoire qui se déroulera à Dégagnac dans le Lot le 4 juin prochain. À bientôt pour un prochain rendez-vous.

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On a compris qu'on avait des richesses patrimoniales et qu'il fallait qu'on les mette en valeur et que donc on réfléchisse à un aménagement plus respectueux des richesses qu'on avait. Pour ça, on n'était pas capable en régie de mener ce travail. On a choisi un bureau d'études. On a constitué pour ça un cahier des charges assez précis pour sélectionner un bureau d'études capable, dans l'aménagement qu'il allait proposer, de prendre en compte réellement ses richesses. Et pas simplement dans un diagnostic partagé de dire que oui, on a trouvé des traces médiévales, c'est très bien, on les a prises en photo et on va les mettre à la maison de la mémoire, parce qu'on a une maison de la mémoire à Sainte-Afrique. Non, plutôt que ça, comprendre dans quelle mesure, avec les ressources financières qui sont celles de Sainte-Afrique et pas de Versailles, comment on pourrait quand même réussir à valoriser et à intéresser des partenaires et de potentiels investisseurs pour investir et aménager ce quartier.

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La planète aujourd'hui, elle est, pour l'essentiel encore, à l'âge du pétrole et du charbon. Le point de convergence que j'ai avec José Bové, c'est que lui comme moi, nous pensons que pour nos petits-enfants, à la fin de ce siècle, le monde sera quand même plus heureux si on arrive à avoir tourné la page non seulement des énergies fossiles, mais en plus des énergies carbonées. Et donc, il est nécessaire d'arriver à tourner la page de ce pétrole et de ce charbon qui représente quand même aujourd'hui 2/3 de l'énergie que nous consommons. Il y a effectivement, alors que les énergies renouvelables pour l'instant ne pèsent pas encore assez lourd, que leur schéma économique reste quand même relativement précaire, il faut laisser un peu de temps peut-être aux technologies. Et de ce côté-là, moi je suis relativement confiant, mais à l'heure actuelle, les énergies renouvelables qui représentent au total, j'y inclus le nucléaire, bon, on peut discuter, j'en conviens, mais tout ceci mis bout à bout, hydroélectricité, nucléaire, solaire et éolien, ça ne représente que 13% de la consommation mondiale d'énergie de la planète. Et l'énergie fossile, d'accord, mais probablement la moins carbonée, et donc le chaînon qui sera nécessaire entre le temps du pétrole et du charbon d'aujourd'hui et le temps du renouvelable de demain, ça s'appelle le gaz naturel.

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4: Le Mont Blanc, c'est le toit de l'Europe et c'est un massif qui est particulièrement sensible au changement climatique. Donc on sait désormais que plus on monte en altitude dans les montagnes, plus le réchauffement est intense. Et on sait aussi que les Alpes se réchauffent deux fois plus vite que l'hémisphère nord. Par contre, vous avez parlé justement des Alpes parents pauvres en fait, des négociations. C'est effectivement le cas parce que les montagnes ne fournissent pas de services écosystémiques qui sont considérés comme vitaux, bien que en fait, en termes par exemple d'approvisionnement en eau, ils fournissent quand même 50% de la population mondiale. Donc une personne sur deux dépend des montagnes pour son approvisionnement en eau. Par contre, ce ne sera pas des services écosystémiques vitaux pour, par exemple, l'approvisionnement en matière première. Mais par contre, en eau, pour l'eau, c'est quelque chose de très important.
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1: Bonjour et bienvenue dans les infos de Radio Terre, les infos durables. Aujourd'hui, je vais vous parler du séminaire national d'éducation et promotion de la santé et de l'environnement. Nouvelle édition, donc un rendez-vous pour croiser les savoirs, mettre en lumière les initiatives de terrain et renforcer les liens entre santé, sociale, éducation et environnement. Ce sont des rencontres qui auront lieu le 29 et 30 juin au Mans, donc dans la Sarthe. Ça se passera donc au Palais des Congrès et le thème c'est d'éduquer et agir pour une santé environnement transversale et accessible à tous. Parce que vivre en bonne santé dans un environnement sain est un droit fondamental, il est important d'inclure l'ensemble des citoyens dans les processus favorisant la santé. Cette nouvelle édition du séminaire éducation et promotion de la santé invite les acteurs des structures nationales et régionales à se retrouver pour partager et imaginer ensemble des approches inclusives. Un rendez-vous donc entre environnement et social, ça se passera le 29 et 30 juin au Mans, dans la Sarthe. Éduquer et agir pour une santé accessible à tous. À bientôt pour un prochain rendez-vous sur l'antenne de Radio Terre.
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1: Bonjour et bienvenue donc sur l'antenne de Radio Terre. Aujourd'hui, eh bien, on va parler de la journée entreprise et biodiversité. Pourquoi pas changer de cap ? C'est la Fondation pour la recherche sur la biodiversité qui propose cette année, avec le soutien du MNHN et de l'OFB, donc l'Office français de la biodiversité, de consacrer sa journée annuelle aux enjeux de transformation des systèmes économiques et financiers. Bien que sa nécessité ne soit plus à démontrer, sa mise en place implique des engagements de toutes sortes. Le dernier rapport donc du GIEC, sorti en février, dresse un portrait complet des responsabilités mais aussi des opportunités qui s'ouvrent aux entreprises. Comme chaque année, cette journée s'adresse aux acteurs de la recherche ainsi qu'aux acteurs privés et publics dont l'objectif est d'initier et de favoriser un indispensable dialogue. Ce temps fort s'appuiera sur une série de rendez-vous qui se tiennent tout au long de ce premier semestre 2026 et dont l'assemblée des parties prenantes sera le reflet. Voilà pour cette manifestation, la journée de la biodiversité et de l'entreprise. Le mardi 23 juin de 9h à 17h30. Ça se passe à l'auditorium de la Grande Galerie de l'Évolution. C'est à Paris, au 36 rue Geoffroy-Saint-Hilaire, et c'est gratuit. À bientôt pour un prochain rendez-vous.

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1: Bonjour à tous, bienvenue dans cette matinale de la BRIC, la Brigade Régionale d'Interpellation Climatique qui, comme vous le savez sans doute, vous êtes inscrit, et l'agence climat de l'association Planète RSE Toulouse. Donc en introduction de cette matinale qui prévoit, c'est la première de l'année d'un programme que nous vous avons présenté, on va aujourd'hui faire un tour général sur les enjeux climat, les questions fondamentales qui se posent, les enjeux principaux. Ça sera un rappel pour beaucoup d'entre vous qui êtes assez connaisseurs, mais c'était l'occasion de se mettre en phase au niveau des informations sur lesquelles on démarre. Et donc pour vous dire quelques mots de l'association Planète RSE quand même qui organise. Donc l'association Planète RSE, comme son nom l'indique, est une association qui est dédiée à la RSE, la responsabilité sociétale des entreprises. Et donc depuis quelques années, depuis 2016, nous nous sommes donnés pour vocation et pour mission d'évangéliser le territoire local. Enfin, surtout, quand on dit évangéliser, on a démarré en 2016 dans un contexte où la RSE n'avait pas l'importance ou la renommée qu'elle a aujourd'hui. Et il faut savoir que nous sommes dans une région qui est assez peu portée historiquement sur la RSE par rapport à d'autres régions françaises. Donc nous avons créé cette association Planète RSE avec, dans un premier temps, la vocation de faire beaucoup de pédagogie, de l'information, pour décrypter un peu ce qu'il en est de la RSE, donc au travers entre autres d'événements comme le grand procès de la RSE, qui joue des codes d'un procès d'assises pour présenter la RSE presque sous ses aspects les plus critiquables et voir qu'est-ce qu'on en fait. Un autre événement qu'on a créé et qui est depuis 6 ans aussi, c'est le Act for Climate, où justement on traite du sujet climat. Et là, la vocation, c'est de le faire pendant les COP internationales pour pouvoir faire le joint entre ce qui se dit au niveau des enjeux internationaux et ce qu'on en fait en local. Voilà, donc Planète RSE poursuit cette vocation et aujourd'hui avait l'ambition, dans un contexte qui a changé, d'être un peu plus présent au niveau de l'accompagnement avec des dispositifs dont le souci de répondre à tout ce qui est enjeu climat. Et on a l'idée avec quelques membres, en particulier des professionnels qui sont rassemblés par ailleurs dans une asso qui s'appelle l'APCC, l'Association des professionnels du Conseil climat. Voilà, on a sympathisé avec cette association et ses membres, qui sont pour la plupart membres aussi de Planète RSE. Et on a réfléchi ensemble quel pourrait être le dispositif, les choses un peu manquantes en local, pour répondre à des besoins de mise en action, plus que de pure information. L'information aujourd'hui au niveau climat, les événements et tout ça, il y en a pas mal. Donc avec beaucoup d'informations, de sensibilisation, parfois d'inquiétudes qui ressortent de la présentation quand même un peu inquiétante des rapports du GIEC et compagnie. Ce qu'on souhaite faire au niveau de Planète RSE, c'est vraiment de s'intéresser à comment on peut agir, donc plutôt pour les organisations. On est clairement, nous, orientés organisations et les personnes qui sont dans les organisations. Et au niveau de l'action, on s'intéresse aussi aux TPE, PME, c'est-à-dire aux entreprises qui n'ont pas forcément accès facilement à des dispositifs, même lorsqu'ils sont aidés, il y a toujours un budget à prévoir. Voilà. Donc notre vocation, c'est réfléchir à ce qu'on peut faire de façon mutualisée, ensemble, en partageant des ressources pour faire que les uns et les autres puissent agir de leur côté. Et donc, pour le faire rapidement, on est dans un écosystème depuis quelques années où, bien sûr, on est en relation avec les institutionnels qui, sur le sujet, sont en train aussi de pas mal bouger. Toulouse Métropole, je ne sais pas si vous le savez, on aura l'occasion d'en reparler, un plan pour accélérer les mesures de décarbonation et d'adaptation, avec le plan climat 2030. La région Occitanie, qui a, bien sûr, depuis des années, s'est annoncée comme une région qui voulait être un peu modèle au niveau des enjeux climat, de tout ce qui est le côté vert, avec le pacte vert. Les organisations, l'ADEME et d'autres organisations qui sont plutôt là pour aider au niveau du financement et des actions. Voilà, donc on s'inscrit dans cet écosystème qui nous connaissent bien et on essaie de voir avec eux comment créer des passerelles. Donc la vocation, encore une fois, c'est de trouver les moyens de faire des choses ensemble qui permettent de passer à l'action et d'être assez efficace. Pas mal de relations aussi avec des réseaux, le CJD, Impact France, des réseaux, comme on dit, de dirigeants et d'entreprises engagées. Voilà. Pour dire au niveau de plus précisément de la BRIC, au niveau de Planète RSE, on travaille sur un programme, c'est peut-être un peu ambitieux, mais on essaie d'avoir une perspective à 5 ans, 2025-2030. Vous savez que pas mal des grands programmes internationaux dont l'objectif du développement durable ont fixé 2030 avec certains objectifs à atteindre. Voilà, on s'inscrit un peu dans cette vision un peu moyen terme. Et donc, on a inscrit tout ce qu'on fait, on essaie d'inscrire tout ce qu'on fait. Les rendez-vous qu'on propose, on les a un peu structurés. Donc, je vais passer très rapidement parce que ce n'est pas l'objet aujourd'hui. Et donc, avec l'idée d'avoir des rendez-vous qui sont vraiment des rendez-vous de sensibilisation, d'information, donc des rendez-vous gratuits, un peu comme tous ces événements qu'on crée, Grand Procès, ainsi de suite, qui permettent aux uns et aux autres, à titre individuel ou en qualité d'acteurs dans des entreprises, mais d'avoir de l'information et savoir se situer. Des rendez-vous comme les rendez-vous de la Brique, qui sont plutôt des rendez-vous là où il s'agit de passer de l'information à comment je peux agir. Et qu'est-ce qui est à m'apporter, qu'est-ce qui correspond le mieux à mes impératifs. Voilà, ça c'est des choses où on est un peu plus dans l'action concrète, dans son périmètre, sur son terrain d'enjeu, comme on dit. Et des rendez-vous qui traitent pour nous d'un sujet important, qui est au bout du bout, et même avant, en réfléchissant, quand on agit, quand on fait des efforts, comment tout ça est valorisé. Voilà, comment on arrive à marquer des points, et c'est une question qui, en termes de RSE, n'est pas aussi évidente. Et on s'investit souvent sur des sujets où on ne sait pas trop la rentabilité. Et puis, vous avez surtout des parties prenantes qui vous observent avec des regards assez différents. Et même au niveau des acteurs financiers, vous le savez, qui se sont pas mal mobilisés sur ces sujets RSE, ESG, les nouvelles normes européennes, il y a des questionnements sur qu'est-ce qui est dans les radars de ces gens-là. Quand je fais telle ou telle action, est-ce qu'on reconnaît que c'est une action qui a du sens, y compris au niveau économique? Il y a des actions, visiblement, qui ont du mal à être traduites au niveau économique, y compris sur le sujet climat. Ce sont des questions que l'on a et qu'on garde avec pas mal de personnes, techniquement, qui nous aident au niveau de Planète RSE à essayer d'y voir plus clair sur ces sujets. Alors ça ne concerne pas forcément les préoccupations de tous les acteurs dans une entreprise, mais en tant que dirigeant, en tant que responsable, qui à un moment donné, quand même, vous avez des comptes à rendre et des responsabilités purement économiques, inscrire tous ces efforts, ces actions, cette mobilisation dans un schéma où on sait ce qu'il en est de l'investissement, du retour sur investissement, c'est quand même pas neutre. Et donc, c'est un sujet qui mérite sans doute qu'on fasse des efforts. Voilà, la BRIC, donc Brigade Régionale d'Interpellation Climatique, soyons constructifs, on s'annonce un peu comme des pompiers pour quelque part alerter les uns et les autres si ce n'est pas encore fait sur les enjeux climat, mais surtout donc prévention et comment on peut agir, qu'est-ce qu'on peut faire à son niveau pour se situer un peu mieux. Thomas Châtel, donc Alexandra, va vous faire cette présentation aujourd'hui. Voilà, le format de nos matinales. Et des événements, il est un peu chaque fois le même, donc mensuellement. Aujourd'hui, on va, voilà, c'est un peu le lancement, voilà, on a un format peut-être un peu particulier, donc avec surtout notre partenaire Radio Terre qui fait une captation et qui donc m'invite à prendre le micro. On filme, on va faire donc quelque part, on va avoir une captation de cette matinale, une partie de la matinale. Donc chaque fois, un thème focus. Qui est annoncé avant la matinale, des échanges, le fait que ce soit dynamique, interactif et participatif. Et on va s'intéresser quand même, je le dis, un peu à toutes les fonctions dans l'entreprise qui sont touchées par ces impacts climat, parce que souvent on est entre personnes donc responsables, plutôt climat, ingénieurs et tout. Il se trouve que dans les organisations, pour que les choses avancent, il faut que chacune des fonctions de l'entreprise se sente impliquée et concernée. Bon, on le sait au niveau des achats, par exemple, bon, les acheteurs, a priori, sont maintenant, dans la plupart des entreprises, sensibilisés au fait qu'ils fassent attention lorsqu'il y a achat de l'empreinte carbone qui est liée aux produits ou aux services achetés. Mais on peut dire que dans les autres fonctions de l'entreprise, on a également ce besoin de sensibiliser les uns et les autres, parce que le sujet climat n'est pas qu'un sujet d'ingénieur ou de spécialiste. Alors surtout dans les PME, où vous avez rarement des personnes hyper spécialisées. C'est un peu tout le monde qui participe ou pas aux efforts au climat. Voilà les messages que je devais faire passer. Je ne sais pas si j'étais complet. Je me retourne vers mes collègues. Et donc, on va démarrer cette présentation donc avec Thomas et Alexandra. Alors, au niveau interactivité, en fait, les questions et tout, on va les traiter après les présentations. Et donc, on aura un moment surtout d'échange. qu'on va traiter un peu comme un format radio. Donc, merci encore à tous ceux qui sont présents aujourd'hui. Donc, des profils de public qui n'est pas filmé, mais voilà, avec des spécialistes, des experts, des dirigeants d'entreprise, des acteurs. Voilà, une grande diversité de profils, ce qui nous va très bien. Parce qu'on considère donc que sur ces sujets, ce n'est pas qu'une question de technicien. Il y a des échanges à avoir et j'espère que les échanges qu'on va avoir tout à l'heure confirmeront l'intérêt en fait de s'ouvrir, comme on dit, à des parties prenantes qui sont plus ou moins techniquement concernées ou compétentes pour avancer sur les sujets. Voilà, donc merci pour votre participation, votre écoute. Et je vais passer le micro à Thomas pour la suite. C'est toi Alexandre, c'est Thomas.
2: Donc bonjour à tous et bienvenue à cette première matinale de la Brique. Comment ça va se dérouler cette matinée? On va d'abord voir des informations sur les enjeux climat et on va essayer de parcourir ensemble tout ce qui traite les enjeux et les impacts du changement climatique. Ensuite, à 10h30, on aura une pause et un temps d'échange. Et ensuite, à 11h, une activité collaborative où on vous mettra en action. Donc pour démarrer, on va parler ce matin des enjeux climat et donc tous les impacts du changement climatique. Et on va répondre en fait à cette question, quels sont les enjeux de notre territoire et pourquoi est-il essentiel de s'adapter au changement climatique et d'atténuer nos émissions. Dans un premier temps, on va dérouler, on va dire, toute la partie enjeux et impact. Donc dans un premier temps au niveau mondial. Ensuite, on va commencer à zoomer sur ce qui se passe et quels sont les impacts en France et comment ça se traduit en fait sur notre territoire en Occitanie. Et donc, par rapport à ce constat d'enjeux et d'impact, on va aborder deux notions et deux typologies d'action qu'on a face à ce changement climatique, qui sont d'une part l'atténuation et d'autre part l'adaptation. Et donc, on va introduire ces notions-là ce matin et qu'on verra par la suite et qu'on détaillera tout au long des matinales de l'année. Donc, tout démarre en fait de travaux d'un groupement scientifique au niveau mondial. Donc le groupement s'appelle le GIEC. Et ce groupe de travail formé de scientifiques ont commencé à faire un constat qui est que la variation en fait de température au niveau planétaire varie beaucoup selon les années. Toute la première partie et ce qu'ils prennent en référence, c'est la période 1850-1900 où on a fait une moyenne de température. Et par rapport en fait à cette moyenne de température, on va avoir des variations qui vont plus ou moins être fortes en termes de degrés en température. Et donc typiquement sur le graphique, ce qu'on voit, c'est que il y a des bandes bleues. Donc ça correspond en fait aux variations négatives, donc là on avait des variations de température moins.

là, le graphique a été émis dans les années 2018-2019 et on a fait le constat en 2020. Et donc tout ce qu'on voit avant 2020, en fait, c'est ce qui s'est passé. Et donc là, un premier constat, c'est que la température sur la Terre évolue. Et deuxième constat, c'est qu'en fait, elle va continuer à évoluer. Et donc là, on introduit en fait la notion de trajectoire et de différents scénarios où on va avoir plus ou moins une variation importante de la température. Donc un scénario avec peu de variations ou des variations constantes. Et plus on va monter dans les scénarios, plus on va avoir des variations importantes qui peuvent atteindre jusqu'à plus 4 degrés au niveau planétaire. Deuxième constat, c'est quel est l'impact en fait sur notre société. Et donc là, en fait, on a regardé depuis les années 1950, donc les générations qui sont nées en 1950 ont vu déjà les changements du climat s'opérer. La génération qui est née après 1980 vont avoir un impact en fait sur ces différents scénarios et vont voir les changements suivant les différents scénarios. Et plus ça va aller, plus on va arriver dans les nouvelles générations, plus en fait ce qu'ils vont connaître, donc les nouvelles générations, celles qui sont nées après 2020, et ben en fait on vont connaître plus ou moins d'impact selon les incertitudes et selon les différents scénarios qui vont s'opérer. Est-ce que j'ai à peu près tout dit ? Ouais, c'est bon. Et donc, ces changements de température au niveau de la planète vont avoir certains impacts. Et donc, tous les travaux du GIEC, en fait, ont permis de catégoriser des impacts suivant des degrés de certitude ou d'incertitude. Et donc, une première catégorie qu'on va retrouver d'impact sont les impacts génériques, connexes, qui sont attribués au changement climatique. Et donc, on va retrouver toute une catégorie de disponibilité en eau et en nourriture. Et donc, on va avoir des impacts sur, typiquement, la disponibilité en eau, l'agriculture, la production de nourriture animale et la pêche. Deuxième catégorie d'impact, tout ce qui va traiter de la santé et de notre mode de vie et de notre société. Et donc là-dedans, on va retrouver comme impact typiquement tout ce qui est les virus, les maladies. On va également retrouver toute la partie malnutrition et donc la possibilité de nourrir toute la population. Des maladies mentales et des déplacements de population, des migrations qui sont dues au changement climatique. On va également retrouver toute une catégorie d'impact sur nos infrastructures, nos villes, nos campagnes. Et donc on va trouver plus tout ce qui est inondation, submersion, des dégradations de nos infrastructures et également des impacts sur notre économie, sur notre industrie et sur nos activités humaines. Et enfin, une dernière catégorie sur plus les écosystèmes, donc tout ce qui va être écosystème sur la Terre, terrestre, les milieux aquatiques et également l'écosystème marin et les océans. Cette dernière catégorie en fait est en gris, car on n'a pas encore trouvé le moyen de faire le lien direct et notamment l'impact en fait et le degré d'impact que ça a sur les écosystèmes. Ça reste encore à travailler et il y a encore des études qui sont menées là-dessus. Par contre, ce qu'on sait, c'est que le changement climatique a un impact sur les écosystèmes. Par contre, on ne sait pas à quel degré, on ne sait pas à quelle vitesse. On a du mal encore à le mesurer. Donc ça, c'était pour tout ce qui était, on va dire, les pertes et dommages connexes qui sont attribués au changement climatique. Et une deuxième catégorie d'impact qui

0: eux, sont liés directement aux émissions que l'on émet et donc à l'activité humaine. Et donc là-dedans, on va retrouver principalement tout ce qui est les impacts sur la sécheresse, l'agriculture, les pertes de rendement au niveau de l'agriculture. On va retrouver tout ce qui est les incendies, les crues et l'augmentation, on va dire, des niveaux des rivières et des crues, des inondations. Les précipitations et la fréquence des précipitations, l'intensité des précipitations, la fonte des glaciers, la montée des eaux et l'augmentation du niveau des mers, l'acidification des océans et également les périodes de forte chaleur, où là on va avoir des pics de chaleur intense au niveau local, au niveau plus macro, et en fait ça va aussi dépendre des régions. Ce qu'il faut bien retenir, c'est que les impacts ne sont pas uniformes au niveau de la Terre. On va retrouver des endroits, et typiquement c'est ce qu'on nous dit, où même le changement climatique va avoir des impacts positifs. Donc typiquement sur des zones arides, on va avoir un peu plus de précipitations, ce qui va amener un peu plus d'eau. Également pour tout ce qui va être la production animale. Il y a des zones où, par le manque d'eau, on a du mal à produire de l'élevage. Et bien, certaines zones, en fait, au niveau mondial, vont avoir cette opportunité-là. Les impacts positifs restent quand même assez moindres par rapport aux impacts négatifs. Ça, on l'entend. Donc maintenant qu'on a vu un peu ce qui se passe au niveau des variations de température, qui est un impact global, les impacts que ça génère, on va voir maintenant, on va remonter d'un cran et voir un peu tout ce qui se passe au niveau du système et en fait comment tout s'articule. Et donc si on part en fait de notre société, notre modèle économique, socio-économique, en fait, et donc derrière, ça va être tout ce qui est l'activité humaine, va avoir un impact sur nos émissions de gaz à effet de serre, que l'on suit à travers le taux de CO2 équivalent dans l'atmosphère, dans les océans et dans les puits de carbone. Et donc tout ce bilan en fait d'émissions de gaz à effet de serre, on va les suivre et on a défini des scénarios qui correspondent à ce qu'on a vu un peu en haut et au niveau des différents scénarios où on se projette. Et il y a une probabilité qu'on suive un ou l'autre scénario. Une fois qu'on a regardé nos émissions en fait vont avoir un impact sur le climat. Le climat, lui, on le suit principalement avec les variations de température, qui est un des indicateurs phares du suivi du changement climatique. Et donc tout ce qui est changement climatique, en fait, va avoir des impacts et des risques. Ces impacts et ces risques, en fait, vont être suivis selon le niveau de probabilité. On va donner pour chaque risque et chaque impact un niveau de probabilité suivant la variation de température. Donc typiquement, si on prend la sécheresse à plus 1 degré, on a un risque plus ou moins important que la fréquence augmente, qu'il se passe des périodes de sécheresse. Si on monte dans les 2 degrés, 3 degrés, 4 degrés, en fait, ce risque va s'intensifier et devenir plus fréquent. Et donc tous ces risques et ces impacts, en fait, on va modifier et adapter notre modèle économique par rapport à ces impacts-là. Et notre modèle économique, en fait, va également avoir un impact et va dépendre de ces risques et ces impacts. Et du coup, action-réaction, on va essayer de travailler sur nos émissions, qui va également avoir un impact sur le climat, etc. Et c'est en fait comme ça qu'une boucle s'alimente de cause à effet entre notre modèle économique et social et puis tout ce qui se passe en termes d'émissions de changement climatique et d'impact. Et là, on introduit en fait deux notions d'action qui sont la réduction de nos émissions, et là qu'on va appeler atténuation, et également travailler sur les risques et les impacts. Et donc là, on va trouver toutes les politiques d'adaptation, que ce soit au niveau du territoire et des collectivités ou au niveau des entreprises. Voilà. Maintenant, si juste on fait un petit focus sur les scénarios, parce que je vous parle de projection de scénarios depuis tout à l'heure, concrètement, qu'est-ce que c'est et comment on le lit ? Si on travaille sur l'évolution des températures sur la surface de la planète, on voit que donc ces variations de température augmentent par rapport à 1950, même avant, sauf que la référence que l'on a sur les données météorologiques précises commence en 1950. On voit que les travaux qui ont été les premiers rapports du GIEC qui ont été émis en 2015, et ben on va voir comment on va commencer à avoir des scénarios qui se dessinent. Ces scénarios-là, qui correspondent donc aux trajectoires que je parlais initialement, vont être catégorisés en trois types de scénarios. Des scénarios à faible émission de gaz à effet de serre. Donc on estime que le pic mondial d'émissions de gaz à effet de serre se produit à peu près en 2020. Un scénario où les émissions de gaz à effet de serre sont limitées, et donc là on estime que le pic mondial va se situer à peu près en 2030, avec un plateau et une baisse, un démarrage de diminution des émissions en 2050. Et enfin, les deux scénarios les plus pessimistes, où là, on continue en fait à émettre énormément d'émissions qui vont avoir un impact sur la température, comme on a vu, et dont là, le pic, on estime à peu près en 2050. Maintenant, si on regarde les accords de Paris, qui ont été fixés à plus de degrés de hausse moyenne de température, on voit que les deux premiers scénarios optimistes restent en dessous des accords de Paris. Le scénario plutôt réaliste augmente un peu, mais diminue l'écart avec les 2 degrés. Et les scénarios pessimistes, eux, s'écartent et par rapport aux accords de Paris, ne les respectent pas en tout cas. Juste petit focus et petit tips sur comment lire, parce que ça, vous reverrez les noms des scénarios assez souvent. Comment ils sont construits, en fait, c'est juste que le SSP, c'est le nom générique du scénario qui est donné, qui correspond à Shared Socio-Economic Pathway. Le X, lui, correspond au numéro de scénario. Et donc là, on voit que le numéro 1, 2, 3, 5 scénarios ont été retenus. Le quatrième a été écarté parce que certaines hypothèses ont fait que ce n'était pas réaliste de partir sur ce scénario-là. Et le Y, lui, correspond au forçage radiatif, qui une des hypothèses des scénarios, le forçage radiatif qui est retenu. Et donc, typiquement, sur le scénario 1, on a fait plusieurs hypothèses avec un forçage radiatif à 1,9 et un forçage radiatif à 2,6. Donc voilà, ça, c'était la petite parenthèse de comment on lit les scénarios, le nom des scénarios. Donc maintenant qu'on a vu un peu comment ça se passe, les impacts au niveau mondial, ce qui se passe sur la planète, comment ça fonctionne, maintenant comment ça se traduit au niveau de la France. Et donc en fait, si on reste au niveau, les estimations, si on reprend les estimations du GIEC, en 2030, on se dirige vers 1,5 degré d'augmentation, même si on est en train de les dépasser un peu plus vite que prévu. Et en 2100, suivant les scénarios qu'on a, si on respecte les accords de Paris, on pourrait atteindre 2,8 degrés d'augmentation. Si on maintient nos politiques en place, on atteindrait 3,2 degrés d'augmentation. Tout ça, c'est pareil, c'est des données qui proviennent d'anciens rapports. Et donc là, c'est en train d'évoluer plus vite que ce qu'on avait imaginé. Et maintenant, en fait, comment ça se traduit et comment on le traduit au niveau français sur notre territoire ? En fait, pour 1,5 degré en 2030, nous, ce qu'on va avoir en France, c'est 2 degrés d'augmentation. En 2050, avec une augmentation de la planète de 2 degrés, on va avoir, nous, en France, 2,7 degrés d'augmentation en moyenne. Et pour 2100, au niveau planétaire 3 degrés, ça se traduit par plus 4 degrés chez nous en France. Et donc c'est là où en fait on commence à introduire des scénarios et à traduire ces scénarios-là au niveau français, qui sont documentés dans un document qui s'appelle TRAC, et qui donnent un peu les trajectoires de référence et qui traduisent au niveau du territoire français les différentes trajectoires de référence. Et donc tout ce travail-là a été fixé par un rapport qui est sorti en 2023.
1: Et donc, comme Thomas l'indiquait, donc on a pu voir les impacts qu'on avait dans le monde. Et donc là, on va faire un petit focus des impacts qu'on pourrait donc avoir en France, justement, par rapport à cette évolution des températures. Donc, on a pu voir l'évolution de la température. L'augmentation de température mondiale ne sera pas la même en France. L'impact sera différent en France. Donc, on peut voir une carte des impacts en France qui sont déjà visibles et qui seront encore amplifiés d'ici 2050, lorsque les températures seront encore plus élevées. Donc, en fait, les différents impacts en fait qui pourraient y avoir, donc on pourrait avoir un impact d'une augmentation des sécheresses avec une diminution des précipitations, l'augmentation de la température. Donc, on est sur 1,5 en moyenne en France depuis 1900. Donc, on a pu voir que ça sera encore augmenté d'ici 2050. Des problèmes au niveau de l'agriculture, des cultures et des rendements de l'agriculture. Si on a des sécheresses qui sont amplifiées, moins de précipitations, on n'aura pas la même agriculture finalement. Une augmentation des feux de forêt qu'on ne retrouvera plus seulement dans le sud de la France, on va pouvoir voir. Une diminution, bien évidemment, de l'enneigement au niveau des montagnes, avec moins 40 cm. Et si on aime la montagne, on voit déjà l'impact des précipitations de neige en altitude. Et une augmentation de nouvelles maladies avec les vecteurs tels que les moustiques tigres qui peuvent nous ramener justement en France. La dengue, le Zika, des maladies qui n'étaient pas du tout endémiques et qui le deviennent. Donc on commence à voir des cas endémiques de dengue, de Zika, etc. Donc comme on peut le voir en fait sur la carte, on aurait une augmentation des cyclones, Martinique, Guyane, Réunion, Guadeloupe. Une augmentation des feux de forêt en Corse, sur tout le sud de la France, Bordeaux, un peu plus haut que Bordeaux, et même les incendies continueraient à augmenter jusqu'au centre de la France si les températures continuent d'augmenter. Des risques de submersion sur toutes les régions côtières. Les diminutions de l'enneigement sur les Vosges, le Jura, les Alpes. Et voilà, et une augmentation de la température un peu partout en France, et surtout des îlots de chaleur dans les métropoles, où on va se retrouver finalement encore plus haut que les températures qui sont prévues. Donc voilà, donc d'où comment s'adapter finalement à cette carte de France. Donc on va essayer d'en parler justement tout au long de nos matinales cette année et voir ce qui peut être fait et ce qu'on peut mettre en place et ce qui est déjà initié. Oui. Donc le dérèglement climatique et les impacts en Occitanie. Donc comme on peut le voir sur ce graphique ici, on a l'évolution des températures moyennes annuelles en Occitanie de 1950 à 2020. Donc 1950, on est ici, 2020. Donc on peut voir clairement qu'on a quand même une forte augmentation des températures. Et ça ne fait qu'augmenter. Et donc la différence sera d'autant plus flagrante dans les métropoles. Donc à Toulouse, on est vraiment concerné par cette augmentation de température avec ces îlots de chaleur, et on ressentira encore plus la chaleur qu'en campagne et dans d'autres secteurs d'Occitanie. Donc ici, justement, on peut voir l'évolution du nombre annuel de jours de forte chaleur à Toulouse. Et donc, voilà, c'est assez parlant. Plus les années évoluent et plus en fait on voit le nombre de jours de forte chaleur qui augmente. Et enfin, juste sur ce graphique, on peut voir justement une augmentation de la fréquence et intensité des événements météorologiques extrêmes. Et ici, on fait un zoom sur le nombre de nuits tropicales. Alors, une nuit tropicale, c'est une nuit qui ne descend pas en dessous de 20 degrés, ce qui est beaucoup.
2: Et avec l'humidité, il y a un ressenti encore plus chaud. Et c'est vrai que nos corps ne sont pas forcément habitués à ce type de nuit. Voilà. Et donc, on voit que sur 2001-2020, le nombre de les nuits tropicales étaient plutôt situées sur les régions côtières, sur le bord de la Méditerranée. Et finalement, en fait, en 2081-2100, on sera à plus de 100 nuits tropicales sur la région côtière, mais 100 nuits tropicales également sur la région de Toulouse. Donc il va falloir s'adapter. Atténuer, oui, il faut atténuer. On continue d'atténuer. Malgré l'atténuation, il va falloir qu'on commence à s'adapter. Donc les impacts en Occitanie, des impacts qui parleront, je pense, à tout le monde. Donc une multiplication des sécheresses avec une augmentation du nombre de jours secs à plus 25%. Si on suit les trajectoires actuelles que Thomas nous a présenté, et jusqu'à 50% dans les scénarios les plus pessimistes, une baisse des précipitations, et donc une conséquence sur l'usage de l'eau et des conflits liés à l'usage de l'eau, donc l'usage domestique, l'usage agricole, industriel, énergétique, et on augmentera en fait finalement tous ces conflits. Une diminution de l'aménagement en montagne qui aura des conséquences sur les cours d'eau. Par exemple, l'Ariège devrait subir une baisse de 20% de ses débits annuels. Quand on sait que les glaciers ont un impact directement sur les réserves d'eau douce, on est clairement impacté en Occitanie. Une perte de la biodiversité qui est riche et importante en Occitanie, avec nos zones côtières, les zones de montagne, les zones de plaine. Une augmentation du nombre de maladies transmises par le moustique. Donc, ce que je vous disais tout à l'heure, des augmentations de dengue, de Zika, et plus que c'est plus que des cas importés. On serait vraiment sur des cas endémiques. On commencerait finalement à devoir adapter des politiques qui existent déjà dans les dom-toms. Et une augmentation du phénomène de retrait-gonflement. On a 66% du territoire qui est concerné par ce risque. Donc on a 63,2 millions d'habitants qui sont concernés par le retrait de retrait-gonflement. Donc plus il fera sec en été, plus les sols argileux vont craqueler, plus les précipitations vont augmenter par des phénomènes qui seront de plus en plus importants, les phénomènes méditerranéens, etc. Plus le sol ne va pas réussir en fait à tout capter, et il va gonfler d'un coup, et en fait les maisons craquent. Elle se coupe en deux. Voilà. J'en ai l'expérience de mon voisin. C'est impressionnant. Voilà.
3: Bon, voilà. Donc, on vient de vous présenter les grands éléments au niveau des enjeux. Essayez de. Voilà. Alors, ce sont des données peut-être qui sont parfois un peu complexes. Donc, n'hésitez pas à poser des questions s'il y a des parties de la présentation qui vous sont semblées un peu obscures. Donc, je sais qu'autour de la table, là, qui je vais faire réagir, il y a des spécialistes et puis des gens qui le sont moins. Voilà. Donc, alors peut-être une question pour des gens qui ne sont pas forcément des spécialistes. Je vois un dirigeant en face de moi, Cédric, même si je sais que tu es quand même bien renseigné sur ces sujets. Quel est un peu, en tant que dirigeant d'entreprise, ce genre de présentation, d'explication des enjeux, qu'est-ce que ça t'inspire, comment tu réagis et les questions que tu peux te poser éventuellement?
4: Merci déjà pour la présentation, c'était riche. Alors bon, on prend tout de suite un petit coup derrière parce que bon, c'est beaucoup de data qui sont quand même inquiétantes, hein, même si on tente de dire comment est-ce qu'on peut justement atténuer ça avant d'aller sur de l'impact positif. Donc ça, c'est dur. Alors moi, nous, on se connaît bien avec Thierry. Moi, je suis un homme conceptuel, mais surtout un homme aussi d'action. Et ce qui est très difficile et dans ma construction, moi, c'est de dire à un moment donné, quand on comprend des choses, c'est comment est-ce qu'on change justement ces modèles-là. Ça passe aussi par nos équipes. Enfin, nous, on le voit, on a changé les entreprises. C'est aussi parfois... aller sur de la capacité au changement même de nos collaborateurs et de voir même de parfois de pas se faire comprendre et de du coup reconstituer les équipes. Donc c'est vraiment tout un schéma à déconstruire et c'est vraiment une énergie incroyable. Et je suis toujours un peu dans cette mesure du progrès, de dire alors ça on progresse, mais dans le mot progrès, moi c'est j'aimerais voir plus de positif et de dire oui, encore une fois, comment est-ce qu'on peut Parce que là, enfin, à part le raisin qui bénéficie du soleil, ça c'est chouette. Et encore, je crois que c'est pas, voilà, c'est pas le souhait. Enfin, il y a très peu de positifs dans tout ça, quoi. Donc, sur l'humain, qu'est-ce qu'on peut faire davantage, quoi.
3: Voilà. Merci Cédric pour cette réaction. Voilà, côté dirigeant, si je devais faire intervenir, je sais pas, peut-être Thibault. Donc, côté professionnel de la décarbonation, en fait, des gens qui sont sur le terrain pour aider les entreprises et les acteurs à passer à l'action. Au niveau pédagogique, au niveau voilà, quelles sont les difficultés pour faire passer les messages que tu peux rencontrer, comment tu vis tout ça, Thibault ?
5: Bonjour à tous. Pour moi, c'est ouais, bah, je suis un jeune de 24 ans et à chaque fois que je vois ces chiffres, ça me fait un peu mal. J'ai l'impression que ça m'est un peu tombé dessus, mais que j'ai ma part de responsabilité là-dedans aussi. En plus, c'est très succinct là, comme présentation, mais quand on travaille vraiment dedans, on a encore plus d'indicateurs sur la biodiversité. On sait où aller chercher les chiffres, notamment avec le Haut Conseil pour le Climat récemment. Sur les entreprises, il y a le baromètre de la RSE en 2024, etc., qui envoie des chiffres à la fois positifs et très négatifs. Bon, cette année particulièrement négatif. Moi, je peux voir de tout avec mes clients. Je vois des clients qui sont très, très engagés. C'est notamment, je pense à un industriel là qui va voir ses actionnaires et qui dit « Bon, on a prévu à 2030 de réduire de 52% nos émissions. » Et là, j'étais super content. Et après, on voit l'inverse total. C'est-à-dire des gens, on bosse avec eux, on leur donne un peu plus pour essayer de les convaincre que ça peut être une action, un changement de modèle économique, une économie de la fonctionnalité. Et on n'arrive pas à les faire changer. Donc, je suis content de voir des dirigeants aussi qui prennent le sujet à cœur. Merci.
3: Merci Thibault, cette réaction. Donc Thibault, la SCI ASIC Climat Local, voilà, qui travaille sur pas mal de sujets, entre autres la compensation, fait que de sujets qu'on traitera dans nos prochaines matinales. Un sujet aussi qui est pas très clair, très critiqué, alors qu'on a besoin de ce phénomène de compensation. Une autre réaction, alors dans un autre, j'ai à côté de moi Michael Ménil, qui est donc qui lui traite d'un sujet très complexe, spécialiste à la complexité, qui est le domaine voilà, des polycrises. Alors, sans rentrer dans le détail de cet autre sujet assez complexe, comment tu réagis ? Qu'est-ce que cette présentation donc, qui ne concerne que les enjeux climat, qu'est-ce que ça t'inspire, Michael ?
6: Il faut savoir, bon, le réchauffement climatique, enfin j'appelle ça le réchauffement global rapide, pour que certains ne puissent pas détourner justement cette notion. C'est rapide à l'échelle de l'humanité, enfin, et à l'échelle de la Terre, c'est un réchauffement qui est très rapide. Il faut savoir qu'il y en a déjà eu, mais sur des centaines de milliers d'années à des millions d'années dans l'histoire de la planète. Donc oui, il y en a déjà eu, mais jamais aussi rapide dans l'histoire de la Terre. Là, c'est un problème, c'est que les écosystèmes ne peuvent pas s'adapter suffisamment rapidement pour faire face à cette catastrophe climatique. Ce que ça m'inspire, tous ces chiffres, c'est que malheureusement, on a conceptualisé le réchauffement climatique depuis quasiment plus d'un siècle. On avait les premières expériences déjà il y a très longtemps sur des bouteilles remplies de CO2 et d'autres bouteilles remplies d'oxygène. Et on voyait que les bouteilles remplies de CO2 en verre pouvaient absorber plus facilement la chaleur et la retenir plus longtemps. Et puis ensuite, on avait commencé à faire des calculs et à faire mesurer la concentration CO2 dans l'atmosphère. Et ça, ce sont des signaux qu'on a vus depuis longtemps. Et aussi, il faut savoir qu'il y a des causes. Les groupes pétroliers, comme ExxonMobil, savaient ça depuis très longtemps. Depuis les années 50, ils ont fait les premières recherches sur le sujet. Ils ont même commencé à collaborer avec le gouvernement des États-Unis. Et ils n'ont finalement, au bout d'un moment, ils se sont dit, mince, sur le plan économique, c'est pas bon, donc on va arrêter. Et ils ont commencé à travailler sur la désinformation. Et vous pouvez lire des livres qui sont très intéressants, comme justement les vendeurs de doute. Je conseille vraiment ces livres. Vous comprendrez pourquoi maintenant il y a beaucoup de climato-scepticisme justement dans le monde. Et ça contribue à ce qu'on appelle un phénomène global qui est très étudié aux États-Unis et dans beaucoup d'autres pays dans le monde, qui s'appelle la polycrise globale. Et c'est comment, justement, l'ensemble de ces problèmes s'entremêlent les uns avec les autres et fait qu'on est dans une situation difficile à s'en dépêtrer. Donc, ce que je conseille, c'est que le changement climatique est une composante de la polycrise globale. Il y a aussi, bien entendu, les autres limites planétaires qu'on verrait après. Et et elles ont un impact économique sur l'Occitanie et un impact aussi sur la société qui sont très importantes. Donc, on est obligé de se saisir de ce problème parce qu'elle va, elle va détruire des emplois, elle va détruire justement, elle va poser des problèmes de survie lors des catastrophes naturelles, mais aussi, par exemple, pendant les vagues de chaleur. Et elles vont affecter principalement les personnes qui ont le moins de moyens pour s'adapter.
3: Voilà, merci de rajouter une couche voilà, à la présentation. En fait, c'est tout à fait... voilà. Pour interroger en complément donc, une personne qu'on connaît, fait, membre de Planète RSE, Dominique Bonneau, donc, quelqu'un qui a vécu une, fait, quelque part, comme on dit, chemin de transition, de, voilà, avec un parcours de longues années, ils ont parlé tout à l'heure, dans le secteur de l'aéronautique, qui est peut-être, alors, pour les Toulousains que nous sommes, un des secteurs où se posent pas mal de questions, et pour ceux qui observent tous ces problèmes, et des questions qui n'ont pas l'air d'être vraiment relevées à la bonne hauteur au niveau des acteurs eux-mêmes. Enfin, voilà, sous réserve, en parlant avec des ingénieurs en tout, on voit que les promesses d'une grosse compagnie locale sur la décarbonation, tout ça, ont l'air quand même très, très optimistes par rapport à ce que la technologie permet. Dominique, donc, comment tu réagis à ces sujets, toi maintenant, qui est très impliqué dans la transition, qui a fait des choix de changement de vie, comment tu vis tout ça et qu'est-ce que tout ça t'a inspiré, toi qui l'as découvert, tous ces chiffres il y a quelques années, contrairement à Exxon ou d'autres?
7: Alors, je serai encore plus alarmiste que tout ce qui a été dit. juste quelques chiffres pour rajouter. Le premier lanceur d'alerte, il a agi, il avait compris l'impact des émissions de gaz à effet de serre sur le climat en 1897. Donc, encore bien avant Exxon, les années 50 et Total aujourd'hui, etc. Je vous invite également à aller voir le site de l'ADEME. Vous tapez votre code postal sur le site de l'ADEME et on vous projette sur l'évolution du climat local de votre commune. Et pour la région toulousaine, le climat local de 2050, ça sera le climat de la ville de Constantine, au nord-est de l'Algérie, aujourd'hui. Donc, la vigne, on pourra oublier. Par ça, ce sera les oliviers, les amandiers et toutes les plantes qui essayent de survivre dans un milieu désertique. Et les vignes, il faudra aller les planter en Normandie, voire en Angleterre. Un autre point, c'est que 75% des stations de ski sont amenées à disparaître à cause de la problématique d'enneigement. Et pour poursuivre sur la problématique de l'eau, dans 10 ans, il n'y aura plus de glaciers dans les Pyrénées. Et dans 25 ans, la Garonne sera sur un débit moyen de moins 25% à l'année et moins 50% 6 mois par an, à cause justement de l'absence d'enneigement en hiver qui alimente les rivières, notamment au printemps. Donc on va sur une guerre de l'eau. Ce n'est pas des conflits d'usage, c'est carrément une guerre parce que les Toulousains, je ne sais pas ce qu'ils vont boire, quoi. Quelques autres éléments, ouais, c'est 120 jours, vous dites sans plus, l'ADEME table sur 120 jours de canicule par an, donc 3 mois où il fera plus de 20 degrés la nuit et plus de 35 le jour. Donc ça nous laisse imaginer, moi qui suis j'adore le potager, je fais de la permaculture, j'ai un écogite également, et quand je vois mes plantes qui dépérissent l'été, là, je me dis, dans 25 ans, il n'y aura même plus de jardin, ça ne sera pas la peine d'en faire. Et nos légumes, il faudra les faire pousser au nord de la Loire, quoi. Donc on sera sur des problématiques de transport pour pouvoir juste se nourrir. Alors, je ne parle pas de l'eau non plus, quoi. Voilà, donc pour moi, c'est agir, former, transmettre, parce qu'on connaît ces éléments-là, et il faut arriver à former, faire prendre conscience aux gens de tout ça pour que l'évolution, pour que les citoyens puissent agir à leur niveau, chacun localement, et réduire leur impact sur leurs émissions de gaz à effet de serre. Alors pour terminer sur l'aéronautique, c'est vrai qu'il y a un gros enjeu là-dessus. Décarboner l'aéronautique, aujourd'hui, la solution la plus simple, c'est de transformer les carburants, transformer le kérosène en utilisant ce qu'on appelle les SAF, des carburants d'origine synthétique, mais non carbonés, mais pour ça, il faut les produire. Là, j'ai l'impression qu'il y a un gros retard. Le dernier dossier que j'ai créé en matière d'amélioration quand j'étais dans l'armée de l'air, en 2012, c'était sur ce sujet-là. Et rien n'a bougé depuis.
3: Voilà. C'est ça qui t'a fait changer, fait, qui t'a fait quelque part quitter l'aéro, fait, le fait que tu sentais qu'il n'y avait pas de prise en compte, de changement vraiment à la bonne échelle. C'est peut-être beaucoup, mais...
7: Disons que l'aéronautique aujourd'hui sert à nourrir le tourisme de masse. Je ne sais plus le pourcentage exact, mais un immense pourcentage des passagers utilisent l'avion pour des déplacements courts très loin. Partir en voyage à Bali, aller faire un week-end à Montréal depuis Toulouse, c'est ça qui fait aujourd'hui du mal à l'aéronautique et c'est contre ça que je suis à titre personnel. Alors faire un voyage tous les 4-5 ans dans l'hémisphère sud ou à l'autre bout du monde, c'est formidable pour ceux qui peuvent se le permettre, mais il faut savoir que plus de 95% des gens sur la planète ne prendront jamais l'avion de leur vie. Donc l'avion reste quelque chose d'élitiste et il faut le ramener à l'impact qu'il génère, quoi.
3: Merci Dominique. Dernier témoignage peut-être. Alors, je vais redonner la parole à un professionnel quand même. Est-ce que quand même il y a des signes que certains entrepreneurs, certaines organisations se mobilisent, voilà. Enfin, est-ce que tu sens quand même qu'il y a quelques mouvements un petit peu plus sympathiques qui peuvent encourager un certain optimisme ou vraiment c'est plutôt compliqué?
8: Bah, c'est vrai que quand on voit les chiffres, bah, nous, c'est...
3: Voilà,
8: c'est...
3: Bah, on précise qui tu es, voilà, Nicolas.
8: Oui, donc moi, je travaille dans un bureau d'études. On fait aussi l'accompagnement sur du bilan carbone et stratégie de décarbonation. C'est des chiffres qu'on voit presque au quotidien. Donc, c'est vrai que les revoir, ça met toujours un coup. Et puis, quand on n'est pas forcément sensibilisé, c'est difficile. Peut-être revenir sur ce qui s'est dit sur la partie embarquer les collaborateurs. C'est vrai que c'est toujours compliqué. Nous, on le voit à notre échelle quand on parle avec des clients. C'est impossible presque d'embarquer 100% des collaborateurs dans des démarches comme ça. Après, là-dessus, il y a des solutions qui existent. Il y a des ateliers de sensibilisation qui sont très bien, qui peuvent être déployés à l'échelle d'entreprise complète. Ça ne marchera pas avec tout le monde parce que de toute façon, il y a toujours une part de gens qui ne sont pas sensibles à ces sujets-là et qui ne seront pas embarqués de toute manière. Mais ça n'empêche pas de mettre en place des actions. C'est vrai que tout ça, c'est alarmiste. On se dit... La notion de temporalité, elle est aussi difficile parce qu'on se dit, ça va très vite. Nous, à notre échelle, qu'est-ce qu'on peut faire? Finalement, pas grand-chose. Donc, allez, je fais rien. Mais bon, il faut rester optimiste. Il faut dire qu'il y a des outils qui existent, il y a des choses qui peuvent être mises en place. Il faut commencer par comprendre, faire un bilan, donc un bilan carbone à l'échelle d'une entreprise. Ça permet déjà de savoir où est-ce qu'on émet des gaz à effet de serre, comment est-ce qu'on peut s'améliorer. Et puis, il y a plein d'outils, plein de méthodologies.
3: Merci Nicolas, parce que tu ouvres à la limite la prochaine partie de la présentation qu'on va filmer, justement, où il s'agit d'évoquer quelque part les solutions, enfin, les méthodes.
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3: Au début de l'année 2012, 5 ans après avoir été imaginé au fil des débats du Grenelle de l'environnement, le label HVE, dit de haute valeur environnementale, était officiellement créé sous l'égide du ministère de l'Agriculture. 10 ans plus tard, ce label, conçu pour garantir, je cite, que les pratiques agricoles utilisées sur l'ensemble d'une exploitation préservent l'écosystème naturel et réduisent au maximum la pression sur l'environnement, serait aujourd'hui revendiqué par près de 5% des 389 000 exploitations agricoles françaises. Cette mention HVE, pour aussi vertueuse qu'elle puisse paraître, n'en est pas moins exempte de critiques, dont celle de l'UFC, Que Choisir, mais aussi de France Nature Environnement, des Amis de la Terre, de WWF, de Greenpeace, de la Fédération Nationale d'Agriculture Biologique des Régions de France, ou encore de l'Office Français de la Biodiversité qui, dans une note publiée fin 2020, établissait que ce label ne présente dans la grande majorité des cas aucun bénéfice environnemental. Un peu plus tôt, au cours de cette même année 2020, c'est la Cour des comptes qui avait rendu public un référé envoyé au ministère de l'Intérieur et qui déplorait que les plans consécutifs au Grenelle de l'environnement demeurent pour l'instant très en deçà des objectifs fixés alors, notamment celui de réduire de moitié l'usage des pesticides à l'horizon 2018. Alors non seulement cet objectif n'a pas été tenu, mais l'utilisation de pesticides en France aurait même, selon la Cour des comptes, augmenté de 12% entre 2009 et 2018. 2018, c'est justement l'année où Valérie Murat et son association Alerte aux Toxiques, basée à Bordeaux, ont décidé d'envoyer 22 bouteilles de vin certifié HVE au révélateur des analyses d'un laboratoire, en l'occurrence les laboratoires du Bernay. La publication des résultats de ces analyses a valu à Valérie Murat et à son association une condamnation à 125 000 euros de dommages et intérêts pour dénigrement collectif suite à une action en justice portée notamment par le Comité interprofessionnel des vins de Bordeaux et près d'une vingtaine d'autres plaignants. Valérie Murat ou quand la dénonciation des pesticides ulcère le vignoble bordelais, c'est le titre de ce nouveau numéro d'Interférence dont le premier épisode commence tout de suite.
4: Je suis la fille d'un vigneron qui est décédé en 2012 d'un cancer bronchopulmonaire et qui a été reconnu en lien avec une exposition à l'arsenic du sodium de 1958 à 2000. J'ai engagé pour mon père, qui n'en a pas eu le temps, deux procédures judiciaires pour qu'il soit reconnu victime de l'industrie chimique et la première plainte au pénal en France pour homicide involontaire d'un vigneron qui tentait de mettre en lumière les responsabilités pénales de la firme Bayer et des services de l'État qui ont homologué pendant plus de 40 ans des produits à base d'arsenic du sodium qu'a utilisé mon père sans jamais être informé des dangers pour sa santé. toute ma militance en fait vient de là, de ce qui lui est arrivé et de ce qui a détruit notre famille. Et quand mon père est décédé, je lui ai promis d'engager des procédures pour lui qu'il n'a pas eu le temps d'engager, parce qu'il tenait à alerter ses confrères, ses consoeurs, ses voisins, ses amis sur la dangerosité de ces produits dont on ne parlait pas. Il y a 10 ans, on n'en parlait pas comme aujourd'hui. Et j'ai engagé donc ces deux procédures. Et puis, dans les recherches que j'ai commencé à faire en 2013, j'ai commencé à rencontrer des chercheurs, à m'intéresser à certains travaux. Et j'ai très rapidement fait la connaissance de Maryliss Bimeran, qui est devenue ma camarade de lutte et qui, elle, avait entamé des procédures judiciaires pour son frère. Nous avions le même avocat, maître François Laforgue, à Paris. Et Maryliss et moi, nous avons commencé à mener des actions ensemble, ici, très spontanément, très naturellement, ça s'est fait. Et on a commencé à faire ce que nous appelons des actions coup de poing. Parce qu'ici, nous sommes au royaume de l'Omerta. Le Bordelais, c'est une région dans laquelle on ne peut pas parler librement des pratiques de la bourgeoisie viticole. Elle n'y tient pas et elle fait tout pour que, au contraire, ce soit tu et que l'on ne sache pas ce qu'il y a dans une bouteille de vin et comment le vin est fabriqué et toutes les conséquences que cela comporte à la fois pour les professionnels et pour les riverains. Donc on a commencé à faire des soirées d'information, on a commencé à, par exemple, on a fait une marche blanche en 2016, qui est un acte quand même très très fondateur de la mobilisation que nous avons réussi à mettre en place ici, avec d'autres collectifs, ONG, syndicats, et aussi nous avions par exemple recouvert un rond-point en allant vers le nord du Médoc, où nous avions installé 70 croix blanches symbolisant les victimes des pesticides dans les ouvriers et les ouvrières agricoles, pour tracter aussi. Donc toujours des choses très très visibles, parce que ici, les institutions de la viticulture font tout pour que, dès que quelque chose émerge, ce soit tu, on remette le couvercle de l'omerta sur la marmite qui est déjà en train de bouillir depuis longtemps. Alors c'est vrai qu'ici, depuis 10 ans avec Maryliss, on peut se vanter toutes les deux d'avoir mobilisé du monde. Ça, on ne peut pas nous l'enlever. Et on a vraiment fait émerger cette question des pesticides. Aussi, beaucoup grâce aux médias. Parce qu'il fallait aussi que cette question elle puisse dépasser les frontières du département et dépasser les frontières du pays. On n'est pas le seul pays en Europe ou dans le monde à utiliser des pesticides de synthèse en agriculture. Et on peut vraiment aujourd'hui, on en parlait encore avec Maryliss il n'y a pas longtemps, se vanter d'avoir vraiment mobilisé et fait émerger cette question. Et en 2018, nous avons pris la décision de nous mettre à faire des analyses en résidus de pesticides dans les vins. Pourquoi ? Parce que, à force d'action coup de poing, les institutions de la viticulture à ce moment-là, voyant que nous avions vraiment mobilisé du monde derrière nous, société civile, ONG, collectifs, syndicats, presse, quelques politiques locaux aussi se disaient comment faire pour calmer le jeu. Et donc il y a eu en 2016 une grande année où il y avait beaucoup beaucoup d'annonces et les institutions laissaient croire à la société civile qu'on travaillait main dans la main. Et ça nous énervait bien entendu beaucoup. Donc on a pris la décision pour créer un levier de force en plus, supplémentaire et nouveau, de faire des analyses. Donc en 2018, on décide de faire analyser, bien sûr on ne choisit pas les bouteilles au hasard, de faire analyser le vin de M. Farge, qui est le président du CIVB, le comité interprofessionnel des vins de Bordeaux. Et là, première bouteille, rien d'étonnant, on retrouve 16 résidus différents de pesticides de synthèse, dont 4 CMR. Et c'était ce monsieur qui, en 2016, avait dit, à grand renfort de conférences de presse, main dans la main avec la préfecture, lors d'une grande conférence qui durait 3 jours, le Bordelais sortira des pesticides. Et on s'est rendu compte avec cette analyse que ce monsieur qui faisait cette promesse, lui-même, n'était pas du tout au clair avec ça. On a ensuite fait analyser plusieurs vins du Médoc, mais chaque fois qu'on faisait les analyses, parce que ça coûte très cher, on ne dépassait pas en général 7-8 bouteilles. parce qu'il fallait trouver au moins 250 euros par bouteille pour payer le laboratoire agréé qui les faisait. Puis les bouteilles en elles-mêmes, quand c'est des crus classés, il faut rajouter des dizaines et des centaines d'euros de plus. Et puis les expéditions aussi, parce que le laboratoire n'est pas sur Bordeaux, il est dans le département 11. On avait à chaque fois, on en avait vraiment pour notre argent, parce qu'il n'y a pas eu une seule fois où le laboratoire n'a détecté aucun résidu de pesticide.
3: Rendez-vous demain pour le deuxième épisode de cette série, et d'ici là, restez à l'écoute et en alerte.
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4: L'idée de l'air, moi, me semble quand même très très important pour notre santé. 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

0: Alors j'utilise le mot phyto, moi, parce que je suis un professionnel, et le terme pesticide, c'est un terme qui est mal aimé des professionnels agricoles. Alors j'essaye d'être professionnel et j'utilise le terme phyto, même si je sais que certains pour vous, ça choque. C'est le terme que j'utilise, tant pis.
1: Moi je dis pesticide parce que ça choque.
0: Oui, je vous entends, mais vous n'avez pas la même place que moi. Vous n'avez pas la même place que moi. Moi, je suis un technicien et je me dois de ne pas blesser le premier contact avec les gens et essayer de faire avancer les gens. Quand j'utilise le mot pesticide, je vais braquer ce que je veux toucher en priorité, pas forcément que les agriculteurs, les vendeurs de produits phyto, les gens qui ont envie de continuer à utiliser les produits phyto. C'est quoi notre rôle d'animateur ? C'est de faire plaisir à tous ceux qui sont convaincus, de faire une réunion un soir, une conférence comme j'en fais souvent, avec devant moi que des gens qui sont des écolos, qui sont complètement convaincus. Non, c'est pas ça mon métier. Mon métier, c'est d'aller chercher ceux qui n'ont pas envie de réduire l'usage de produits phyto. Et ben pour ça, je ne dois pas les braquer en leur parlant de pesticides et en étant intégriste. Ça, c'est mon rôle.
2: C'est pas être intégriste que de dire ça. Bon, on va parler de ce débat.
0: J'entends bien que vous pouvez utiliser le terme pesticide dans votre rôle, mais dans mon rôle à moi, d'animateur, d'aller chercher les gens, de les aider à évoluer, je dois essayer d'avoir un dialogue avec eux. Et pour établir le dialogue, il faut qu'on essaye de trouver les mêmes termes et qu'on s'entende.

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En fait, ce qui est intéressant, c'est que les plantes libèrent une quantité importante de matière organique au niveau de leurs racines, de l'ordre de 20 à 30%, et que ça entretient un cortège microbien à proximité des racines. Et ce qui est remarquable, c'est que dans les processus d'évolution, toutes les plantes ont gardé cette aptitude à produire des éléments nutritifs dans la rhizosphère, alors qu'on aurait pu imaginer qu'il y en ait certaines qui perdent cette aptitude et pour faire des fleurs, pour se disséminer avec des graines. Et si elles l'ont gardé, c'est bien signe que ça a un rôle dans leur adaptation. Et ce rôle dans l'adaptation, on a montré qu'il est basé sur le fait que l'investissement qui est consenti par la plante en entretenant tous ces micro-organismes, en retour, la plante en tire profit parce que ces microbes améliorent la croissance et la santé des plantes. Et que si on sait comment orienter ces populations, on doit pouvoir réduire l'utilisation de pesticides et d'engrais.

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1: Bonjour et bienvenue dans les infos durables. Eh bien, aujourd'hui, deux infos à vous communiquer. L'une est plus particulièrement axée sur Grenoble et son université qui organise les 16 et 17 juin. Journée d'études du Forest Hub. Le 16 juin, ce sera donc plutôt un travail d'études et le 17, un travail donc consacré à une sortie sur le terrain. Si vous êtes sensible donc à ce qui se passe à Grenoble côté écologie, je vous rappelle 16 et 17 juin à l'université. Et puis, on va s'intéresser aussi à une autre manifestation qui, elle, se déroulera à Montpellier. Du 1er au 5 juin, c'est la conférence donc, du microclimat, de l'écologie et de la biodiversité. Après Anvers en 2022 et Helsinki en 2024, eh bien, cette conférence se tiendra à Montpellier du 1er au 5 juin, comme je vous le disais. Elle fédère des chercheurs et chercheuses passionnés par les études du microclimat, par les variations de température. En croisant observations de terrain, modélisation, données de télédétection et approche interdisciplinaire, ce réseau contribue à mieux comprendre comment ces gardiens locaux influence la biodiversité. Au-delà des présentations scientifiques, le MEB 2026 à Montpellier sera un espace d'échange privilégié entre chercheurs, gestionnaires et acteurs du monde forestier. Écologues, forestiers, modélisateurs, gestionnaires, acteurs du territoire, rendez-vous du 1er au 5 juin à Montpellier. À bientôt pour un prochain rendez-vous.
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1: Bonjour et bienvenue dans les infos durables. Aujourd'hui, on va partir pour Tarbes. Bon, en tout cas, une manifestation se déroulera les 15 et 16 juin prochains. Il s'agit d'une formation sur les inégalités sociales et la santé, du constat à l'intervention. La réduction des inégalités sociales est un enjeu central de santé publique. C'est inscrit dans la stratégie nationale de santé. Elle figure dans les priorités des agences régionales de santé, les ARS. Donc, contrairement à ce qu'elle pourrait laisser a priori paraître, ces interventions en santé peuvent améliorer la santé tout en contribuant à aggraver les ISS. Les nombreuses actions locales des intervenants de terrain constituent une expérience riche d'enseignements, souvent peu décrites, évaluées ou transférées, qui serviraient à mieux travailler sur ces enjeux. Cette formation propose aux porteurs de projets en santé d'acquérir des outils dans le but d'adapter leurs interventions en fonction de leur impact sur les déterminants sociaux de la santé et les inégalités sociales. Voilà, donc pour en savoir plus, eh bien, vous pouvez vous adresser au service formation de Santé Occitanie. C'était au 05 61 77 87 11 ou à la référente handicap Michel Olivan au 05 61 77 87 11 aussi. C'est organisé par le DRAPS Occitanie et ça aura lieu, je vous le rappelle, les 15 et 16 juin prochains. A bientôt pour un prochain rendez-vous sur l'antenne de Radio Terre.

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0: idée de l'air, moi, me semble quand même très, très important pour notre santé. Donc, je pense qu'il faut qu'on aille vers d'autres solutions. Et après, avoir aussi un regard sur le futur. Quand on parle de voltaïque, au bout de 10, 15 ans, quand il faut les remplacer, on en fait quoi? Est-ce que ça ne crée pas d'autres problèmes?
1: C'est une problématique que vous avez eue sur la ZAC, ça ou...
0: Non, parce qu'aujourd'hui, c'est pris en charge. On essaye de le mettre sur le cahier des charges pour que ça soit pris en charge, mais j'imagine, moi, dans des bâtiments municipaux, je refaire ma mairie, il y a plein de bâtiments municipaux qui pourraient avoir de l'énergie solaire. 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
1: Les actions innovantes, pour moi, c'est aujourd'hui, et moi je suis assez soucieux de ça, c'est tout ce qui est mode de transport et tout ce qui est lié au déplacement. C'est vrai que tout ce qui va être des véhicules propres, des voies d'accès qui soient plutôt dédiées au transport en commun, pour moi c'est un point important, bien qu'on soit éloigné de la métropole, mais c'est enfin de la métropole, du centre de la métropolitaine. Mais je crois qu'aujourd'hui quelques collectivités ont commencé à avoir des démarches dans ce domaine-là, notamment sur l'aspect véhicule propre avec des mises en place de bornes. Bon, Toulouse l'a fait, nous on va le faire. C'est quelque chose sur lequel je pense on va essayer d'actionner dans les années qui arrivent.

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Une petite étude aussi intéressante, qui avait été menée essentiellement en Angleterre, en Espagne, en Argentine, était pour essayer de voir quelles étaient les relations entre la rentabilité économique des prairies et la diversité qu'on pouvait y trouver. Donc pour faire cette étude, les chercheurs avaient travaillé notamment sur la relation entre un indicateur de la productivité des prairies. Cet indicateur qu'ils ont choisi, c'est la teneur en azote des feuilles. Par exemple, la teneur en azote des feuilles, des graminées qu'on va trouver dans la prairie, et de regarder, en fonction de cette teneur en azote des feuilles, des graminées dans la prairie, quelle était la production économique. Là, c'était exprimé en fait en livres, puisque c'était une étude anglaise, en livres par hectare et par an. Et en fait, plus la teneur en azote des feuilles augmente, donc plus la prairie est productive, ça paraît assez logique, et plus la rentabilité est forte. Donc avec l'augmentation de la qualité de la productivité des fourrages, on a une augmentation du revenu par hectare en fait pour l'agriculteur. La deuxième idée qui était vraiment très intéressante derrière, c'était justement de faire le lien entre le revenu prédit en livres par hectare et par an pour l'éleveur et le nombre d'espèces de plantes qu'on pouvait trouver au mètre carré dans la prairie. Très intéressant, ce qu'on peut voir, c'est que sur la première partie du graphique, quand on passe d'un revenu quasi nul en fait par hectare sur des prairies qui sont très peu productives jusqu'à un revenu d'environ 1000 livres par hectare et par an, on a une augmentation de la diversité sur ces prairies avec ce qu'on peut observer ici en hachuré, notamment une augmentation de la diversité qui a une valeur patrimoniale. Par contre, au-delà d'un revenu de 1000 livres par hectare et par an, on a une diminution cette fois-ci de la diversité, donc plus la prairie devient rentable du point de vue économique, plus sa diversité diminue. Et surtout, ce qui est important à voir, c'est qu'on perd la qualité patrimoniale en fait, de cette diversité au sein des prairies. Et aujourd'hui, ce qui se passe, c'est qu'on est plutôt sur cette pente dominante, en fait, où on est au-delà de 1000 livres par hectare et par an, avec une érosion de la biodiversité.

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1: Bonjour et bienvenue dans les infos durables. Aujourd'hui, on va parler de la fête des mares. Les mares, c'est ces petites étendues d'eau. Donc, eh bien, cette année, du 6 au 14 juin, on les fêtera comme chaque année en France. La fête des mares, elle revient pour sa 11e édition autour de la thématique les mares, éveiller et transmettre. C'est donc du 6 au 14 juin. Il s'agira de participer à des activités qui seront proposées un peu partout sur le territoire français. L'objectif est de sensibiliser le grand public à la protection des mares, de montrer la richesse faunistique et florissante de ces écosystèmes, de transmettre les pratiques de bonne gestion et les initiatives mises en place pour préserver ces milieux. Une fête dédiée à la protection des mares et donc des zones humides dont on connaît l'importance. Si vous voulez en savoir plus, eh bien vous allez sur internet avec forum-zone-humide.org. A bientôt pour un prochain rendez-vous sur l'antenne de Radio Terre.
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1: Bonjour et bienvenue dans les infos durables de Radio Terre. Et aujourd'hui, on va parler de OptiMix 2026. C'est un symposium qui va parler de l'adaptation de la gestion forestière au changement climatique. Moduler la composition et la densité des peuplements et contrôler la pression du gibier. Voilà, ça se passera à Nogent-sur-Vernisson en France, donc à l'espace des étangs, du 8 au 12 juin. Donc, installé en forêt dominiale d'Orléans, le dispositif OptiMix explore depuis plusieurs années les effets combinés de trois facteurs majeur sur le fonctionnement des forêts tempérées, la composition des essences, la densité des peuplements et

L'impression d'abrutissement par les ongulés sauvages. Ces leviers sylvicoles sont au cœur des débats actuels sur la résilience des écosystèmes en France face à la hausse des températures et aux sécheresses. Trois grands axes donc sont au programme, la biodiversité et écologie des communautés, le fonctionnement physiologique, donc la croissance des périssements résistants au stress climatique et la régénération forestière et le rôle de la grande faune, effet de la sylviculture et des ongulés sur la régénération, la fertilité des sols et le cycle du carbone. Ces thématiques visent à favoriser les échanges interdisciplinaires et à construire des passerelles entre la recherche, la gestion opérationnelle. Voilà pour cette manifestation qui se tiendra à l'espace des étangs en Nogent-sur-Vernisson, c'est dans le Loiret, du 8 au 12 juin prochain. À bientôt pour un prochain rendez-vous sur l'antenne de Radio Terre.

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0: Patrick Jeds, L'évolution des villes, 1915. Patrick Jeds, botaniste, biologiste, sociologue et géographe écossais, né en 1854 à Ballaterre et mort en 1932 à Montpellier. De 1888 à 1919, il dirige la chaire de botanique de l'Université de Dundee. Connu pour ses travaux innovants dans le domaine de la planification urbaine, il introduit notamment le terme de « région » en architecture et invente le terme « conurbation ». Extrait de « L'évolution des villes », 1915. Le progrès de la science est dans une grande mesure une question de progrès des notations. Mais une notation n'est pas seulement une aide à la réflexion. Elle devient aussi trop facilement une cage à réflexion de laquelle il est difficile de s'échapper. Ceci est, en fait, l'histoire de la grande et merveilleuse notation arithmétique de l'argent, dans laquelle l'esprit paléotechnique, sous toutes ses formes et développements, de l'écolier au millionnaire, du ministre de l'Éducation à l'économiste, a été et est, dans une certaine mesure, enfermé et confiné. Continuons à gaspiller la réserve nationale d'énergie pour le gain individuel, et des résultats extraordinaires peuvent être indubitablement obtenus sur le plan de la richesse monétaire. Mais lorsque ces résultats précis commencent à être réalisés, au sens matériel distingué du sens financier, quels sont-ils? Qu'y a-t-il ici à montrer, en plus des susdites rues trop misérables, des maisons trop misérables et des vies sous-développées? Au contraire, l'économiste néotechnique qui économise consciencieusement les ressources nationales et son souci, par exemple, de planter des arbres pour remplacer ceux qui ont été abattus, et plus, si possible, est absorbé par les réelles économies. Sa forêt est une vraie banque, très différente des crédits des messieurs Rothschild. En fin de compte, elle nous appartient vraiment en tant que contribuable. Encore une fois, sous l'ordre paléotechnique, l'ouvrier, aussi mal renseigné soit-il, comme nous tous, à la suite de son éducation traditionnelle qu'il a dirigée vers l'argent au lieu du budget vital, n'a encore jamais eu de maison adéquate, rarement plus de la moitié de ce qui pourrait constituer une maison décente. Mais tandis que l'ordre néotechnique arrive, son habileté dirigée par la vie envers la vie et pour la vie, lui, l'ouvrier, comme dans toutes les vraies villes du passé, Aristo démocratisé en citoyen productif, décidera de la construction des maisons et de la planification de la ville, même de la conception urbaine, et tout ceci suivant une échelle pour rivaliser avec, voire dépasser, les gloires d'antan. Il exigera de créer des rues principales pour des maisons, des jardins et des parcs majestueux, et bientôt des monuments, des temples reflétant ses idéaux, plus grands que ceux d'autrefois. Mais tandis que notre richesse monétaire paléotechnique et notre réelle pauvreté sont associées au gaspillage et à la dissipation des ressources prodigieuses de l'énergie et des matières, ainsi qu'à leur pouvoir d'utilisation, que la connaissance croissante de la nature nous révèle, leur meilleure utilisation néotechnique apporte avec elle des potentialités de richesse et de loisirs au-delà des rêves utopiens du passé. Cette fois-ci, l'ordre néotechnique, si cela veut dire quelque chose, avec sa meilleure utilisation des ressources et de la population pour l'amélioration de l'homme et de son environnement, signifie que ceci représente une proposition commerciale, la création, ville par ville, région par région, de ces utopies, chacune un lieu de santé et de bien-être efficace, même de beauté glorieuse et à sa manière sans précédent, renouvelant et rivalisant avec les meilleurs exploits du passé, et tout cela commençant ici là-bas et partout, même là où notre désordre paléotechnique semble avoir été le pire.
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On est en train de voir des variations, on dirait la température sur les changements climatiques dans les négociations. Aujourd'hui, beaucoup de pays sont d'accord et demain, on va voir, la plupart ne sont pas d'accord. Alors, ça monte et ça descend. On ne peut pas évaluer tout de suite est-ce que c'est important ou c'est compris. Mais la négociation d'hier soir, dont j'étais restée jusqu'à 5 heures du matin, il y a eu tous les pays qui ont dit les droits humains, c'est très important. Mais il y a beaucoup aussi d'entre elles qui sont en train de voir où on va mettre la notion de droits humains. Est-ce que dans les préambules, pour nous, qui n'est pas du tout juridiquement contraignant, ou bien on les met dans l'article D et là, ils disent qu'ils l'ont perdu. Mais ils l'ont perdu jusqu'à quand? Si on veut trouver des solutions des changements climatiques et à l'immédiat, il faut prendre certains risques. Et pour eux, si l'on perd de prendre les notions basées sur les droits humains, ça veut dire qu'ils ne sont pas encore prêts à sauver les restes de l'humanité, qui est quand même des milliards de personnes qui n'ont pas de voix à parler ici, qui sont représentées par ces dirigeants. Mais on attend voir les prochains textes qui n'est pas sorti jusqu'à maintenant. Et malheureusement, demain, c'est vendredi. Officiellement, c'est la fin de négociations où on va attendre l'accord. Et on n'a pas encore les textes. On ne peut pas voir là où ils ont pu positionner la notion basée sur les droits humains et les droits des peuples autochtones, si c'est contraignant ou si c'est dans les préambules.

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0: qui va être collecté, majoritairement, on va avoir du bois panneau, du métal et du bois massif en grande partie, mais derrière on aura aussi tout ce qu'il y a rembourré, etc. C'est-à-dire que c'est une entrée où derrière DEA il ne faut pas mettre uniquement bois, c'est-à-dire tout ce qui est ameublement, quelle que soit sa composition, mais la majorité sera composée de bois et de métal. Donc cette filière, elle a été dimensionnée à 2,7 millions de tonnes. Donc c'est la plus grosse filière à ce jour. On vous présente par la suite les autres filières parallèlement. Donc pour le mobilier ménager assimilé, c'est 33 kg par an par habitant, sachant que toute la partie des professionnels représente 22%, c'est-à-dire qu'à près de 80%, cette filière va concerner les ménages. Voilà.
1: Donc à titre de comparaison avec les autres filières, parce que là on était à 33 kg par an par habitant, les déchets d'équipements électriques et électroniques, on avait un gisement d'1,46 million de tonnes pour 18 kg par an par habitant. Et sur le textile, on a un gisement estimé à 700 000 tonnes pour 11 kg par an par habitant. Donc là on voit bien que la filière DEA, c'est quand même une filière assez importante en volume. Quand on parle de la filière DEA, donc déchets d'éléments d'ameublement, vous a préparé un petit schéma pour rassembler un peu les différentes catégories d'éléments d'ameublement, parce qu'en effet c'est pas une filière bois, c'est bien une filière pour l'ameublement. Donc quand on parle ameublement, on va retrouver l'ameublement dans les différentes pièces de la maison, aussi bien quand on parle des DEA aménagés, donc dans les meubles de salle de bain, qui soient en bois, tout ce qui est aménagement, les meubles de salle à manger, l'armoire, la table, la chaise, tout ça, ça fait partie de la filière. Également tout ce qui est meubles de cuisine encastrés ou mobilier séparé. Les meubles de jardin également, qu'ils soient en plastique, bois ou ferraille, ça fait partie de la filière ameublement. C'est la fonction qui est retenue. Vous avez également tout ce qui est la catégorie chaise-fauteuil, pardon. Également les canapés clic-clac et compagnie, la literie, que ce soit le matelas et le sommier. Et puis vous avez également, comme le disait Sandrine, il y a tout ce qui est les déchets de professionnels, que ce soit les bureaux, les armoires, mais également les mobiliers commerciaux ou qu'on va retrouver dans les collectivités locales. Donc ça permet d'avoir un peu le panorama de l'ensemble des déchets d'éléments d'ameublement qui peuvent être composés de bois, mais pas seulement. Il ne faut pas la réduire juste à la filière bois.

Solagro a participé à l'accompagnement et au suivi de 24 fermes, principalement situées dans le sud-ouest de la France, mais pas seulement, enfin en région Midi-Pyrénées, mais pas seulement. Donc l'objectif, c'était de montrer les leviers d'action sur différents systèmes. Donc on a constitué des groupes de fermes par système pour ne pas avoir qu'un exemplaire de chaque système. Et les groupes de fermes sont constitués d'agriculteurs volontaires. Donc 24 fermes en France, mais 120 fermes réparties entre les différents pays, d'agriculteurs volontaires pour analyser leur système et s'engager dans des changements susceptibles de réduire leur impact. Mais je crois qu'on peut vraiment leur dire merci et bravo à tous ces agriculteurs qui ont accepté de s'engager pour expérimenter des propositions, enfin mettre en pratique des propositions qui vont dans le sens de l'atténuation du changement climatique.

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1: Bonjour et bienvenue sur l'antenne de Radio Terre dans ces infos durables. Aujourd'hui, on parle d'une session de formation qui aura lieu du 15 au 19 juin, organisée par l'ANACT-FR. Donc, il s'agit de manager, c'est tout un travail. Constat est maintenant documenté et partagé. Dans les entreprises françaises, les modes de management doivent évoluer pour mieux faire face aux défis, les risques psychosociaux, phénomènes d'usure, transformation du travail ou encore quête du sens du travail. Les caractéristiques des formes de management qui contribuent à la qualité de la vie et des conditions de travail sont en parallèle mieux connu, un management qui veille au développement des personnes au travail, à la performance globale de l'entreprise. C'est un management participatif, à l'écoute des réalités de terrain et en soutien du travail de tous et de toutes. La Semaine pour la qualité de la vie et les conditions de travail 2026 sera l'occasion de partager des repères et des témoignages de professionnels. Donc ça se passera le 15 juin au matin notamment, et puis en après-midi il y aura une conférence autour de manager, c'est tout un travail. Ça se passera à Paris au ministère du Travail et des Solidarité. Et si vous voulez en savoir plus, eh bien vous allez sur le site de anact.fr, anact.fr. A bientôt pour un prochain rendez-vous sur l'antenne de Radio Terre.
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1: Bonjour et bienvenue sur l'antenne de Radio Terre. Et bien aujourd'hui, on va parler du Talent pour la planète. C'est la 6e édition. Elle se tiendra à Paris le 9 juin prochain. C'est un événement positif qui décode les transitions écologiques et sociales. Elle a pour vocation, donc, cette manifestation d'acculturer le grand public en décryptant les avancées des organisations et leur chemin vers les transitions écologiques, mais aussi sociales. En mettant en avant les talents qui portent ces enjeux et les formations qui accompagnent ces transformations, il s'agira de donner des clés de compréhension sur les métiers et compétences

compétence est développée pour agir et accélérer ces transitions. Pour la planète, c'est donc qu'elle s'installe au 104 à Paris, le temps d'une journée pour comprendre, mobiliser et engager. Et c'est le groupe AEF ainsi que ProDurable qui unissent leurs expertises pour organiser cette manifestation 6e édition du genre, je vous le rappelle. Talent pour la planète le 9 juin prochain à Paris. À bientôt pour un prochain rendez-vous sur l'antenne de Radio Terre.

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Donc, le tournant du projet et la conception nouvelle qui est apparue à la ville de Sainte-Afrique quand les services de la région sont intervenus, c'est en 2008, quand donc voilà le service connaissance du patrimoine est venu étudier en partie l'île Voltaire, sur commande donc de la DRAC et de la BF qui s'intéressaient à notre ville. Et on s'est aperçu qu'il y avait donc des traces médiévales un petit peu partout dans le quartier et sûrement ailleurs dans le centre-ville, et qu'il serait bien dommage de détruire tout l'îlot comme on avait pu l'imaginer initialement. D'ailleurs, par rapport à la déclaration d'utilité publique, il faut savoir que notre architecte du bâtiment de France avait émis une réserve, un avis favorable, mais avec la condition de proposer un aménagement plus judicieux que ce qu'on avait présenté jusqu'alors, donc sur la maquette dont on parlait, de 25 logements, parking souterrain, en rasant tout le quartier Voltaire. Puisqu'en fait, avec les premières recherches qu'avait réalisé l'inventaire, il était évident qu'il fallait qu'on prête plus d'attention au patrimoine dans l'aménagement qu'on souhaitait réaliser. À partir de là, il a fallu un petit peu convaincre les élus, la population, de l'intérêt patrimonial du centre ancien et de l'intérêt de ne pas tout raser, puisque était ancré dans les esprits l'idée qu'enfin on allait enlever toutes ces maisons qui tombent à moitié, qui sont insalubres, où il y a les pigeons, les chats, les rats, et tout le monde était content et ça allait pouvoir se faire vite. Et donc, en réalité, pour faire intégrer l'idée que finalement, on resterait peut-être avec des ruelles étroites, puisque c'était le témoignage de notre passé, que si on rasait ça, ben, c'en était fini, puisque ailleurs, à Sainte-Afrique, réaliser l'immeuble qu'on a fait tout à l'heure, on a de l'espace pour le faire ailleurs à Sainte-Afrique. En réalité, si on rase notre cœur, notre centre ancien, c'est fini pour toujours. Donc, intégrer cette idée petit à petit par le biais de la communication. La venue donc régulière des conservateurs du patrimoine de la région a aussi apporté énormément. Et puis, surtout, cette nouvelle conception nous a invités à mettre en place des partenariats intéressants auxquels on n'avait pas pensé jusqu'alors. Ça veut dire que maintenant, quand on réfléchit sur l'île Voltaire et à chaque fois qu'on a des réunions de travail, on a mis en place une sorte de commission, un comité de pilotage dans lequel on associe tout le temps et on les remercie. À chaque fois, ils viennent, ils nous apportent leurs conseils et leurs expériences, leurs riches expériences. Donc, on a à nos côtés non seulement les conservateurs du patrimoine de la région, donc Monsieur Céleste et Monsieur Chabert qui sont là pour ne citer qu'eux, Monsieur Cosse, donc l'architecte des bâtiments de France, accompagné de son collaborateur Monsieur Rudel, Monsieur Jacomet, donc directeur du CAUE de l'Aveyron avec Madame Cahuzac, et puis l'intervention comme ça d'experts qui viennent nous apporter tout leur savoir et nous guider vers un aménagement plus harmonieux de ce quartier. Important aussi, ils nous apportent leurs conseils techniques et leur soutien parfois financier. C'est le cas de la région pour l'étude d'archéologie du bâti qu'on a fait sur tout le quartier Voltaire. Et c'est le cas aussi de la DATAR, qui nous a intégrés au réseau des petites et moyennes villes donc du Massif central, pour permettre d'une part de candidater à un projet permettant de financer en partie des études d'ingénierie qui s'orientent voilà vers des restructurations douces et respectueuses du patrimoine comme celle-ci, et qui par ailleurs nous ont offert la possibilité de rencontrer et de connaître des projets intéressants bien plus avancés que les nôtres, comme ceux de la ville de Cahors. Ces chances-là, on ne les aurait pas eues si on n'avait pas réorienté notre conception de l'aménagement de ce quartier.

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2: Je dirais qu'effectivement, quand on parle du nucléaire, c'est une tradition, c'est un sujet qui déchaîne des passions, hein, entre opposants, partisans. C'est souvent assez difficile d'ailleurs d'avoir des débats, donc je salue le fait d'organiser des débats, ce que disait Philippe Brou dans son introduction, et de pouvoir au moins s'écouter, connaître les arguments des uns et des autres. Après, on n'est pas d'accord, on repart avec ses opinions, c'est souvent le cas d'ailleurs dans des débats, mais en tout cas, on a trouvé un peu d'informations, ce qui est déjà ça. Qu'on est dans une période aussi, je l'ajouterai, une période qui est plutôt anxiogène. C'est une période où, quels que soient les sujets traités, aujourd'hui, finalement, on vous dit que les médicaments sont dangereux, que l'alimentation est aussi dangereuse, que l'air est pollué. Et bref, même si je vous dis, moi, qui n'ai jamais eu autant de centenaires et de gens en bonne santé, on va me dire que je suis un illuminé, puisque finalement, ce n'est pas dans l'air du temps d'avoir un discours qui soit un discours, non pas optimiste, mais un discours rassurant. Donc je vais essayer de vous donner quelques éléments sur la question qui nous intéresse, qui m'a été posée, qui est quel est l'avenir du nucléaire, c'était ça, à la fois dans le monde et en France. Et puis de vous apporter de l'information dont vous ferez ce que vous voulez, bien entendu, mais qui, je crois, est tout à fait objectif. Alors la première question, c'est première chose, pardon, et qui peut surprendre, c'est que finalement, on dit souvent, on lit souvent, en tout cas dans la presse, que la France s'obstine dans le nucléaire et serait un peu seule. C'est pas tout à fait vrai, c'est même pas du tout vrai. Effectivement, il y a l'Allemagne, l'Autriche, la Suisse, alors qui sont des pays, je le reconnais, assez proches de nous, qui ferme ou envisage, si je prends la Suisse, envisage à très lointain terme de fermer leur réacteur, mais à côté de ça, il y a, et c'était d'ailleurs dans un article dans Libération hier, il y a 434 centrales qui sont en service dans le monde et 69 qui sont en construction. 69 qui ne sont pas seulement en Asie. Alors je reconnais, Mme Lepage a raison, il y en a surtout en Asie, mais pour des raisons de besoin et d'économie que vous connaissez tous. Mais il y en a 4 aux États-Unis, 2 en Slovaquie, 1 en Finlande, 1 en Argentine, 1 au Brésil. Il y en a évidemment en France, il y a celle de Flamanville. Et puis on peut ajouter à ça des projets qui existent au Royaume-Uni. Il y a eu un règlement qui a été voté, enfin pas un règlement, une loi d'ailleurs, qui s'appelle Nucléaire plus Renouvelable, voté par à la fois le Parti conservateur et le Parti travailliste, et donnant le bouquet énergétique de l'avenir, dont le nucléaire.

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4: On constate qu'aujourd'hui, dès lors que l'on introduit effectivement plus de nature, on observe effectivement plus de liens sociaux, moins de stress, plus de possibilités effectivement de discuter avec ses voisins. Dans les hôpitaux, il y a des études qui ont été également réalisées, qui vont jusqu'à démontrer que les chambres qui ont une vue sur des espaces verts voient effectivement les patients avoir une durée de séjour effectivement moins longue que ceux qui ont une vue sur un mur ou sur un parking.
5: Sie sind abgesetzt, verbannt und ausgewiesen. Ihr gesamtes Vermögen beschlagnahmt zugunsten der Krone.
6: Dans sa liste, vous êtes révoqué, déchu, exilé. Vous perdez votre titre de chevalier de la Toison d'Or, ainsi que vos fonctions de ministre de la police et des finances. Et tous vos biens sont confisqués au profit de la couronne.
7: Mais qu'est-ce que j'ai fait?
5: Ein Kind und sa Lüste! Un enfant!
7: Qu'est-ce que c'est que ça? Qui est-ce?
5: Voudrais vous aider à reconnaître cette bébé de Madame Donneur?
7: Mais je ne peux pas le reconnaître, je ne le connais pas!
5: Ya ya ya ya ya ya ya!
7: Ya ya ya ya ya ya ya!
5: Nein! Seht vite et abandonné! Il m'a verführt und verlassen!
7: Menteuse! C'est une menteuse! Elle ment en allemand! Cet enfant est un faux témoin! Warum mich? Ich habe nicht! Elle est moi, nada, nada, jamais, rien! Majesté, das ist eine kolossale Konspiration!

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1: Bonjour et bienvenue sur l'antenne de Radio Terre. Aujourd'hui, eh bien, on va parler des infos durables avec une manifestation qui se tiendra le mardi 9 juin de 9h à 17h. Il s'agira d'une manifestation sur la santé et l'environnement, un atelier qui proposera un apport théorique sur les notions de promotion et d'éducation en santé et les différentes dimensions qui composent la santé environnementale. Il s'agit surtout d'un espace pour découvrir des méthodes d'animation, expérimenter des outils comme support pour vos actions auprès des publics. Les objectifs sont de se repérer parmi les notions de promotion et d'éducation de santé et d'environnement, de découvrir et d'expérimenter des outils pédagogiques et de connaître les structures et les lieux ressources de ces outils pédagogiques. Si vous voulez en savoir plus sur cette journée pédagogique pour l'environnement, qui, je vous le rappelle, se tiendra le 9 juin, eh bien, vous pouvez contacter donc Santé Cantal au 09 85 04 23 55. Tout cela est organisé par le CPIE d'Auvergne, que vous pouvez aussi joindre par ailleurs au 04 71 45 62 88. À bientôt pour un prochain rendez-vous sur l'antenne de Radio Terre.

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1: Bonjour et bienvenue dans les infos durables. Aujourd'hui, on parle de la semaine du développement durable. C'est une semaine donc qui va se tenir du 30 mai au 5 juin prochain. C'est officiellement donc la semaine européenne du développement durable. Côté terrain, c'est une période idéale pour des ateliers éco-gestes et économie circulaire, des temps collectifs autour du sens et de l'impact, des animations participatives ou une action symbolique intégrée à une démarche annuelle. Cette semaine ambitieuse s'articule autour d'un objectif commun, sensibiliser chacun d'entre nous aux pratiques quotidiennes qui favorisent une démarche citoyenne responsable. Il s'agit de mettre en lumière les actions concrètes que nous pourrons tous adopter pour construire un avenir durable et équilibré pour notre planète. Que vous soyez une entreprise ou un individu, cette semaine du développement durable est l'occasion idéale de prendre conscience de l'impact de nos actions et de trouver des solutions innovantes pour préserver notre planète. Il y aura certainement quelque chose autour de chez vous, donc, pour la semaine du développement durable qui aura lieu cette année du 30 mai au 5 juin. À bientôt pour un prochain rendez-vous sur l'antenne de Radio Terre.

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